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2: Bonjour à tous. À la une de l'actualité, la vigilance orange canicule s'élargit à Paris et sa petite couronne. 17 départements sont concernés, dont ceux de la façade atlantique. Le pic de chaleur doit être atteint dans la journée, jusqu'à 39 degrés en moyenne. Le Premier ministre Sébastien Lecornu préside une réunion interministérielle sur le sujet aujourd'hui. À noter, plusieurs trains intercités sont annulés aujourd'hui et demain. La SNCF explique vouloir éviter les pannes de climatisation. Les lignes Paris, Limoges, Toulouse et Bordeaux-Marseille sont particulièrement touchés. Les Français utilisent de moins en moins de crème solaire. Près de 3 sur 10 n'en mettent pas à la plage ou à la piscine, d'après une étude de la Fédération des entreprises de la beauté. Les jeunes adultes, les travailleurs en extérieur et les amateurs de trail sont particulièrement concernés. Pourtant, près de 9 cancers de la peau sur 10 sont liés à une exposition excessive au soleil. Les dermatologues rappellent qu'il faut appliquer de la crème toutes les 2 heures, même quand le ciel est nuageux. Écoutez Anne Belu, dermatologue.
3: La crème solaire est importante, d'autant plus que les UV traversent l'eau. Hein. Donc oui, mettre de la crème solaire si vous restez dans l'eau, si vous nagez dans l'eau, c'est bien. Au-delà du discours, vous allez avoir des cancers de la peau, il faut aussi insister sur le fait que vous allez avoir une peau qui va vieillir plus vite. C'est l'autre aspect de l'exposition solaire, de l'héliodermie, c'est le vieillissement cutané prématuré. Un coup de soleil, c'est toujours une blessure.
2: Des propos recueillis par Mylène Debac. Deux adolescents de 15 et 16 ans sont placés en détention provisoire pour le meurtre de Théo, 11 ans, retrouvé mort dimanche au bord d'une rivière à Rennes. Les suspects ont reconnu avoir voulu se venger et récupérer du matériel de pêche. Ils sont poursuivis pour meurtre sur mineur et vol en réunion. Une pièce de théâtre dans laquelle joue Patrick Bruel, interrompue hier soir à Paris. Des militantes féministes du collectif Nous Toutes ont scandé Bruel violeur avant d'être évacuées. Le chanteur fait l'objet de plusieurs enquêtes pour viol et agression sexuelle en France et en Belgique. Il conteste l'ensemble des accusations. On passe au sport avec du tennis. Roland Garros, le français Quentin Alice s'est qualifié hier après sa victoire contre Hugo Humbert. Pas de miracle pour Valentin Royer. Il a été éliminé par Novak Djokovic après quasiment 4 heures de jeu. Chez les femmes, surprise avec l'élimination d'Elena Rybakina dès le deuxième tour. Iga Świątek et Elina Svitolina sont qualifiées pour le troisième tour. Voilà pour l'essentiel de l'actualité. Belle journée à tous.

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1: Bonjour à tous et bienvenue dans votre agenda Rion-Limagne. Et pour commencer, je vous propose de prendre part à un rassemblement de véhicules anciens et d'exception. Rendez-vous pour cela ce dimanche 31 mai dès 9h du côté de Maringues. L'événement permettra notamment de profiter de multiples véhicules en exposition, mais il y aura aussi un concert du groupe 60s & Co. Un repas au tarif de 17€ sera aussi proposé pour les plus gourmands d'entre vous. Il se composera notamment d'une paella, d'une part de fromage et d'un dessert. L'entrée de l'événement est gratuite. Et pour plus de renseignements, vous pouvez contacter le 06 28 68 60 03. Et maintenant, j'ai une question à vous poser sur les ondes. Savez-vous ce qu'est un melting pot? Bon, pas besoin, je vous rassure, d'avoir fait des cours de langue et encore moins d'en connaître la définition. Puisque ce qu'on vous propose ce week-end, c'est de prendre part au concert des Meeting Pots, ce qui n'est pas la même chose. Et cet événement aura lieu à la salle de l'ancien marché de Randan, ce samedi 30 mai à partir de 20h. Le tarif est de 5€, et sur place il y aura une buvette et de quoi se restaurer. L'événement est proposé par l'association Loisirs et Culture et vous pourrez également prendre part, si vous le souhaitez, à une tombola qui sera au profit de l'association Les Petits Héros. Allez, il faut maintenant penser un petit peu à son summer body. Et la bonne nouvelle, c'est que vous pourrez faire du sport ce week-end avec le tournoi loisir de rugby à 7 des Basés. Il aura lieu à Saint-Laur ce samedi 30 mai. Tournoi plaqué et touché pour tous, amateurs comme confirmés. Vous pouvez choisir de monter votre équipe ou même venir en solo pour compléter les équipes déjà formées. Ambiance rugby, familiale et conviviale, avec tout ce qu'il faut pour passer un excellent moment. Le début du tournoi est prévu à 13h avec sur place des animations banda, une buvette et de quoi se restaurer. Il y aura d'ailleurs le soir dès 19h un repas tournebroche. Tarif 20€ pour les adultes et 12€ pour les enfants de moins de 12 ans. Plus de renseignements au 06 82 94 21 21. Bon, et si on continuait en allant chiner un peu? Bonne nouvelle, un vide-grenier est organisé à Davaya le dimanche 31 mai au mât de Davaya. Le tarif est de 2€ le mètre linéaire pour les exposants. Buvette et restauration sur place, avec la présence exclusive du bar à vannes. Et dès 8h du matin, pour les plus gourmands, la possibilité de déguster des tripes. Pour plus de renseignements et pour vous inscrire éventuellement, vous pouvez contacter l'adresse mail suivante aldavaya.63@gmail.com. Si vous cherchez un cadeau original pour la fête des mères, j'ai un bon plan pour vous. Les artistes autodidactes de Lusillard organisent une journée photo de famille gratuite. Elle aura lieu le samedi 30 mai de 10h à 17h à la salle des fêtes de Lusillard. Les animaux de compagnie sont autorisés sur place et il n'y a aucune inscription nécessaire. Les premiers arrivés seront les premiers servis. Alors n'hésitez pas à aller vous faire tirer le portrait. Et on termine avec la programmation du dancing La Belle Époque à Puy-Guillaume. Ce mercredi 27 mai, c'est Alain Robert qui vous attend. Le dimanche 31 mai, vous avez rendez-vous avec Virginie Pouget. Plus de renseignements au 06 10 97 97 27. Et bien voilà, votre agenda se termine. Je vous souhaite à tous et à toutes une très belle journée. À notre écoute.

ou successoral pourrait enfin se dénouer. Les Gémeaux, les astres favorisent les accords équilibrés et les transactions importantes. Cancer, vous regagnerez la confiance de vos proches et effacerez vos erreurs passées. Lion, grâce à votre lucidité et un bon sens stratégique, vous prendrez les bonnes décisions. Vierge, si vous êtes un cœur à prendre, il est temps de prendre des initiatives. Balance, une bonne communication est

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2: Bonjour à tous. À la une de l'actualité, la vigilance orange canicule s'élargit à Paris et sa petite couronne. 17 départements sont concernés, dont ceux de la façade atlantique. Le pic de chaleur doit être atteint dans la journée, jusqu'à 39 degrés en moyenne. Le Premier ministre Sébastien Lecornu préside une réunion interministérielle sur le sujet aujourd'hui. À noter, plusieurs trains intercités sont annulés aujourd'hui et demain. La SNCF explique vouloir éviter les pannes de climatisation. Les lignes Paris-Limoges-Toulouse et Bordeaux Marseille sont particulièrement touchés. Les Français utilisent de moins en moins de crème solaire. Près de 3 sur 10 n'en mettent pas à la plage ou à la piscine, d'après une étude de la Fédération des entreprises de la beauté. Les jeunes adultes, les travailleurs en extérieur et les amateurs de trail sont particulièrement concernés. Pourtant, près de 9 cancers de la peau sur 10 sont liés à une exposition excessive au soleil. Les dermatologues rappellent qu'il faut appliquer de la crème toutes les 2 heures, même quand le ciel est nuageux. Écoutez Anne Belu, dermatologue.
3: La crème solaire est importante, d'autant plus que les UV traversent l'eau. Hein. Donc oui, mettre de la crème solaire si vous restez dans l'eau, si vous nagez dans l'eau, c'est bien. Au-delà du discours, vous allez avoir des cancers de la peau, il faut aussi insister sur le fait que vous allez avoir une peau qui va vieillir plus vite. C'est l'autre aspect de l'exposition solaire, de l'héliodermie, c'est le vieillissement cutané prématuré. Un coup de soleil, c'est toujours une blessure.
2: Des propos recueillis par Mylène Debac. Deux adolescents de 15 et 16 ans sont placés en détention provisoire pour le meurtre de Théo, 11 ans, retrouvé mort dimanche au bord d'une rivière à Rennes. Les suspects ont reconnu avoir voulu se venger et récupérer du matériel de pêche. Ils sont poursuivis pour meurtre sur mineur et vol en réunion. Une pièce de théâtre dans laquelle joue Patrick Bruel, interrompue hier soir à Paris. Des militantes féministes du collectif Nous Toutes ont scandé Bruel violeur avant d'être évacué. Le chanteur fait l'objet de plusieurs enquêtes pour viol et agression sexuelle en France et en Belgique. Il conteste l'ensemble des accusations. On passe au sport avec du tennis. Roland-Garros, le français Quentin Alice s'est qualifié hier après sa victoire contre Hugo Humbert. Pas de miracle pour Valentin Royer. Il a été éliminé par Novak Djokovic après quasiment 4 heures de jeu. Chez les femmes, surprise avec l'élimination d'Elena Rybakina dès le deuxième tour. Iga Świątek et Elina Svitolina sont qualifiées pour le troisième tour. Voilà pour l'essentiel de l'actualité. Belle journée à tous.
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1: Bonjour à tous et bienvenue dans votre agenda livradois Forez. Et pour commencer, je vous emmène du côté de Saint-Dié d'Auvergne. La fête patronale de Saint-Dié est de retour les 30 et 31 mai sur le théâtre de Verdure de la salle de la briqueterie. Au programme notamment le samedi, un concours de pétanque en doublette au tarif de 8 euros. Celui-ci débutera à 14h. Il y aura également un repas barbecue au son de l'accordéon de 16h à 21h. Et ça n'est que le début, car le dimanche, c'est un village des artisans qui vous attend, avec également un marché de producteurs locaux. Pour vous régaler à partir de midi, vous pourrez aussi profiter d'un menu au tarif de 20 euros par personne, composé notamment d'un couscous auvergnat. L'entrée, le fromage, le dessert, ainsi que les vins et cafés sont compris. Ce même jour, vous pourrez également profiter d'un concours de vélo fleuri. Et tout au long du week-end, on n'oublie pas non plus l'expo de vieux tracteurs, les différents manèges et les structures gonflables qui seront proposées. Pour plus de renseignements et pour réserver éventuellement votre repas, vous pouvez contacter le 06 87 60 42 66. Et si on poursuivait cet agenda avec un petit voyage vers l'île Bourbon? Eh bien, pour cela, on vous invite à vous rendre à Puy-Guillaume le samedi 30 mai dès 19h pour un dîner dansant avec animations diverses qui permettra de fêter les 80 ans de Caritas France. C'est proposé notamment par le Secours catholique et le tarif est de 18 euros pour les enfants et de 24 euros pour les adultes. Pour réserver, vous pouvez contacter le 06 30 28 50 48. Allez, on quitte maintenant les îles et on revient vers le continent. En revanche, on ne revient pas tout de suite en France. En effet, je vous propose de faire une escale en Italie, les 30 et 31 mai, avec l'abbaye de Montpérou de Puy-Guillaume, qui va accueillir un rassemblement de véhicules italiens, auto, moto, rétro et prestige. Avec au programme notamment en journée, une expo de véhicules, mais aussi un village artisanal sur le thème des véhicules ou de l'Italie. Il y aura de multiples animations, avec notamment de la peinture sur visage, une tombola, et bien sûr, de quoi vous restaurer. Glace italienne, food truck, sans oublier le traditionnel repas proposé par l'association Via. En effet, pour 14 euros, vous pourrez notamment profiter de tomates mozzarella, d'une délicieuse part de lasagne et d'un petit dessert qui n'est autre qu'une panna cotta. Pour plus de renseignements et pour réserver votre repas, vous pouvez contacter le 06 34 02 14 76. Eh bien, décidément, il s'en passe des choses du côté de Puy-Guillaume ce week-end. Vous avez en effet rendez-vous le vendredi 29 mai de 10h à 17h30 pour le deuxième marché artisanal de l'association Colombage 63. Il aura lieu à la résidence Michel Charras, 3 rue Pasteur à Puy-Guillaume. Au programme notamment des stands d'artisans ainsi qu'un espace gourmandise. Plus de renseignements au 04 73 94 10 22. Sur Variance FM, on adore les musiques traditionnelles. Et c'est peut-être également votre cas. C'est d'ailleurs pour cela que je vous propose de vous rendre à la Maison du Pont de Selles-sur-Durolle ce samedi 30 mai à partir de 20h30. En effet, vous êtes invité à prendre part à un bal trad qui sera animé par les groupes Spumante et la Fringale de Trad. La participation est libre. Plus de renseignements sur le site lamaisondupont63.fr. On n'avait pas encore parlé dans cet agenda de vide-grenier. Eh bien, en voilà un, il aura lieu à Péchadoire le dimanche 31 mai dès 7h du matin. Il se déroulera à la salle des fêtes de Péchadoir et il est proposé par l'Amicale Laïque. Sur place, buvette, château gonflable, pêche au canard, ainsi qu'un concert du groupe Bring Me Butter. Repas aligot saucisse pour les plus gourmands d'entre vous. Et si vous souhaitez exposer, sachez que le tarif n'est qu'à 2 euros le mètre linéaire. Plus de renseignements pour la brocante au 07 88 04 65 42. Et on termine avec la programmation du dancing La Belle Époque à Puy-Guillaume. Ce mercredi 27 mai, c'est Alain Robert qui vous attend. Le dimanche 31 mai, vous avez rendez-vous avec Virginie Pouget. Plus de renseignements au 06 10 97 97 27. Et bien voilà, votre agenda se termine. Je vous souhaite à tous et à toutes une très belle journée. À notre écoute.
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0: Verseau, les démarches commerciales et professionnelles seront favorisées par le climat astral. Enfin les poissons, c'est le moment de vous lancer. Bonne journée et à demain.
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2: Bonjour à tous. À la une de l'actualité, une nouvelle journée de forte chaleur. La vigilance orange canicule concerne 17 départements, ceux de la façade atlantique, mais également Paris et sa petite couronne. Le pic de chaleur doit être atteint dans la journée jusqu'à 39 degrés en moyenne. Le Premier ministre Sébastien Lecornu va présider une réunion interministérielle sur le sujet aujourd'hui. À noter, plusieurs trains intercités sont annulés aujourd'hui et demain. La SNCF explique vouloir éviter les pannes de climatisation. Les lignes Paris-Limoges Toulouse et Bordeaux-Marseille sont particulièrement touchés. La sécurité, autre enjeu de la finale de la Ligue des Champions dans deux jours entre Paris et Arsenal. Le ministre de l'Intérieur, Laurent Nunez, annonce la mobilisation de 22 000 policiers et gendarmes, dont 8 000 à Paris et dans son agglomération. Les Champs-Élysées seront fermés à la circulation dès le milieu de l'après-midi. Le gouvernement redoute des débordements. Le match a lieu à Budapest, en Hongrie. Les relations sont toujours fraîches entre les États-Unis et l'Iran. Téhéran affirme avoir visé une base américaine en riposte à des frappes menées par Washington dans le sud de l'Iran, près du détroit d'Ormuz. 4 drones iraniens ont été abattus avant une frappe contre une station de contrôle à Bandar Abbas. Ces affrontements sont les plus graves depuis le début du cessez-le-feu instauré le mois dernier. Retour en France, le bio coûte-t-il trop cher à cause de la grande distribution? C'est ce que dit l'association de consommateurs Que Choisir Ensemble dans une étude. Les supermarchés appliqueraient des marges beaucoup plus importantes sur les fruits et légumes bio que sur les produits conventionnels, Julie Pierret.
3: Oui, exemple très concret avec les tomates. Le kilo est vendu en moyenne près de 6 euros en bio contre un petit peu plus de 3 euros en conventionnel. Mais la part reversée aux agriculteurs serait proportionnellement plus faible sur le bio. L'asso dénonce une marge opportuniste sur un marché de niche. Résultat, selon l'étude, un foyer qui consomme des fruits et des légumes bio dépenserait plus de 730 euros par an contre environ 460 euros pour des produits classiques. Les distributeurs contestent ces accusations. Ils expliquent que les prix plus élevés du bio s'expliquent surtout par des coûts de production, de transport et de conservation plus importants.
2: Merci Julie pour ces précisions. Et une quarantaine d'associations réclament une loi d'urgence pour la vente en supermarché de 100 produits sains à prix coûtant. Et du tennis, direction Roland-Garros avec le début du deuxième tour. Hier, Quentin Alice a éliminé Hugo Humbert dans un duel 100% français. Autre français éliminé, Valentin Royer qui n'a rien pu faire face à Novak Djokovic. Belle journée à tous.

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1: Bonjour à tous et bienvenue dans votre agenda Rion-Limagne. Et pour commencer, je vous propose de prendre part à un rassemblement de véhicules anciens et d'exception. Rendez-vous pour cela ce dimanche 31 mai dès 9h du côté de Maringues. L'événement permettra notamment de profiter de multiples véhicules en exposition, mais il y aura aussi un concert du groupe 60s & Co. Un repas au tarif de 17 euros sera aussi proposé pour les plus gourmands d'entre vous. Il se composera notamment d'une paella, d'une part de fromage et d'un dessert. L'entrée de l'événement est gratuite. Et pour plus de renseignements, vous pouvez contacter le 06 28 68 60 03. Et maintenant, j'ai une question à vous poser sur les ondes. Savez-vous ce qu'est un melting pot ? Bon, pas besoin, je vous rassure, d'avoir fait des cours de langue et encore moins d'en connaître la définition. Puisque ce qu'on vous propose ce week-end, c'est de prendre part au concert des Meeting Pots, ce qui n'est pas la même chose. Et cet événement aura lieu à la salle de l'ancien marché de Randan, ce samedi 30 mai à partir de 20h. Le tarif est de 5 euros, et sur place il y aura une buvette et de quoi se restaurer. L'événement est proposé par l'association Loisirs et Culture et vous pourrez également prendre part, si vous le souhaitez, à une tombola qui sera au profit de l'association Les Petits Héros. Allez, il faut maintenant penser un petit peu à son summer body. Et la bonne nouvelle, c'est que vous pourrez faire du sport ce week-end avec le tournoi Loisirs de rugby à 7 débasé. Il aura lieu à Saint-Laure ce samedi 30 mai. Tournoi plaqué et touché pour tous, amateurs comme confirmés. Vous pouvez choisir de monter votre équipe ou même venir en solo pour compléter les équipes déjà formées. Ambiance rugby, familiale et conviviale, avec tout ce qu'il faut pour passer un excellent moment. Le début du tournoi est prévu à 13h avec sur place des animations banda, une buvette et de quoi se restaurer. Il y aura d'ailleurs le soir dès 19h un repas tournebroche. Tarif 20 euros pour les adultes et 12 euros pour les enfants de moins de 12 ans. Plus de renseignements au 06 82 94 21 21. Bon, et si on continuait en allant chiner un peu ? Bonne nouvelle, un vide-grenier est organisé à Davaya le dimanche 31 mai au mât de Davaya. Le tarif est de 2 euros le mètre linéaire pour les exposants. Buvette et restauration sur place, avec la présence exclusive du bar à vannes. Et dès 8h du matin, pour les plus gourmands, la possibilité de déguster des tripes. Pour plus de renseignements et pour vous inscrire éventuellement, vous pouvez contacter l'adresse mail suivante aldavaya.63@gmail.com. Si vous cherchez un cadeau original pour la fête des mères, j'ai un bon plan pour vous. Les artistes autodidactes de Lusillard organisent une journée photo de famille gratuite. Elle aura lieu le samedi 30 mai de 10h à 17h à la salle des fêtes de Lusillard. Les animaux de compagnie sont autorisés sur place et il n'y a aucune inscription nécessaire. Les premiers arrivés seront les premiers servis. Alors n'hésitez pas à aller vous faire tirer le portrait. Et on termine avec la programmation du dancing La Belle Époque à Puy-Guillaume. Ce mercredi 27 mai, c'est Alain Robert qui vous attend. Le dimanche 31 mai, vous avez rendez-vous avec Virginie Pouget. Plus de renseignements au 06 10 97 97 27. Et bien voilà, votre agenda se termine. Je vous souhaite à tous et à toutes une très belle journée. À notre écoute.

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2: Et en ce jeudi 28 mai, bonne fête aux Germains, les Béliers. Il ne faudra pas négliger l'aspect financier et bien étudier toutes les options qui s'offrent à vous. Taureau, une affaire financière ou successorale pourrait enfin se dénouer. Les Gémeaux, les astres favorisent les accords équilibrés et les transactions importantes.

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2: Bonjour à tous. À la une de l'actualité, une nouvelle journée de forte chaleur. La vigilance orange canicule concerne 17 départements, ceux de la façade atlantique, mais également Paris et sa petite couronne. Le pic de chaleur doit être atteint dans la journée jusqu'à 39 degrés en moyenne. Le Premier ministre Sébastien Lecornu va présider une réunion interministérielle sur le sujet aujourd'hui. À noter, plusieurs trains intercités sont annulés aujourd'hui et demain. La SNCF explique vouloir éviter les pannes de climatisation. Les lignes Paris-Limoges Toulouse et Bordeaux-Marseille sont particulièrement touchés. La sécurité, autre enjeu de la finale de la Ligue des Champions dans 2 jours entre Paris et Arsenal. Le ministre de l'Intérieur, Laurent Nunez, annonce la mobilisation de 22 000 policiers et gendarmes, dont 8 000 à Paris et dans son agglomération. Les Champs-Élysées seront fermés à la circulation dès le milieu de l'après-midi. Le gouvernement redoute des débordements. Le match a lieu à Budapest, en Hongrie. Les relations sont toujours fraîches entre les États-Unis et l'Iran. Téhéran affirme avoir visé une base américaine en riposte à des frappes menées par Washington dans le sud de l'Iran, près du détroit d'Ormuz. 4 drones iraniens ont été abattus avant une frappe contre une station de contrôle à Bandar Abbas. Ces affrontements sont les plus graves depuis le début du cessez-le-feu instauré le mois dernier. Retour en France, le bio coûte-t-il trop cher à cause de la grande distribution? C'est ce que dit l'association de consommateurs Que Choisir Ensemble dans une étude. Les supermarchés appliqueraient des marges beaucoup plus importantes sur les fruits et légumes bio que sur les produits conventionnels, Julie Pierret.
3: Oui, exemple très concret avec les tomates. Le kilo est vendu en moyenne près de 6 euros en bio contre un petit peu plus de 3 euros en conventionnel. Mais la part reversée aux agriculteurs serait proportionnellement plus faible sur le bio. L'asso dénonce une marge opportuniste sur un marché de niche. Résultat, selon l'étude, un foyer qui consomme des fruits et des légumes bio dépenserait plus de 730 euros par an contre environ 460 euros pour des produits classiques. Les distributeurs contestent ces accusations. Ils expliquent que les prix plus élevés du bio s'expliquent surtout par des coûts de production, de transport et de conservation plus importants.
2: Merci Julie pour ces précisions. Et une quarantaine d'associations réclament une loi d'urgence pour la vente en supermarché de 100 produits sains à prix coûtant. Et du tennis, direction Roland-Garros avec le début du deuxième tour. Hier, Quentin Alice a éliminé Hugo Humbert dans un duel 100% français. Autre français éliminé, Valentin Royer qui n'a rien pu faire face à Novak Djokovic. Belle journée à tous.
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1: Bonjour à tous et bienvenue dans votre agenda livradois Forez. Et pour commencer, je vous emmène du côté de Saint-Dié d'Auvergne. La fête patronale de Saint-Dié est de retour les 30 et 31 mai sur le théâtre de Verdure de la salle de la briqueterie. Au programme notamment le samedi, un concours de pétanque en doublette au tarif de 8 euros. Celui-ci débutera à 14h. Il y aura également un repas barbecue au son de l'accordéon de 16h à 21h. Et ça n'est que le début, car le dimanche, c'est un village des artisans qui vous attend, avec également un marché de producteurs locaux. Pour vous régaler à partir de midi, vous pourrez aussi profiter d'un menu au tarif de 20 euros par personne, composé notamment d'un couscous auvergnat. L'entrée, le fromage, le dessert, ainsi que les vins et cafés sont compris. Ce même jour, vous pourrez également profiter d'un concours de vélo fleuri. Et tout au long du week-end, on n'oublie pas non plus l'expo de vieux tracteurs, les différents manèges et les structures gonflables qui seront proposées. Pour plus de renseignements et pour réserver éventuellement votre repas, vous pouvez contacter le 06 87 60 42 66. Et si on poursuivait cet agenda avec un petit voyage vers l'île Bourbon ? Eh bien, pour cela, on vous invite à vous rendre à Puy-Guillaume le samedi 30 mai dès 19h pour un dîner dansant avec animations diverses qui permettra de fêter les 80 ans de Caritas France. C'est proposé notamment par le Secours catholique et le tarif est de 18 euros pour les enfants et de 24 euros pour les adultes. Pour réserver, vous pouvez contacter le 06 30 28 50 48. Allez, on quitte maintenant les îles et on revient vers le continent. En revanche, on ne revient pas tout de suite en France. En effet, je vous propose de faire une escale en Italie les 30 et 31 mai avec l'abbaye de Montpérou de Puy-Guillaume qui va accueillir un rassemblement de véhicules italiens auto, moto, rétro et prestige. Avec au programme notamment en journée une expo de véhicules, mais aussi un village artisanal sur le thème des véhicules ou de l'Italie. Il y aura de multiples animations, avec notamment de la peinture sur visage, une tombola, et bien sûr, de quoi vous restaurer. Glace italienne, food truck, sans oublier le traditionnel repas proposé par l'association Via. En effet, pour 14 euros, vous pourrez notamment profiter de tomates mozzarella, d'une délicieuse part de lasagne et d'un petit dessert qui n'est autre qu'une panna cotta. Pour plus de renseignements et pour réserver votre repas, vous pouvez contacter le 06 34 02 14 76. Eh bien décidément, il s'en passe des choses du côté de Puy-Guillaume ce week-end. Vous avez en effet rendez-vous le vendredi 29 mai de 10h à 17h30 pour le deuxième marché artisanal de l'association Colombage 63. Il aura lieu à la résidence Michel Charras, 3 rue Pasteur à Puy-Guillaume. Au programme notamment des stands d'artisans ainsi qu'un espace gourmandise. Plus de renseignements au 04 73 94 10 22. Sur Variance FM, on adore les musiques traditionnelles. Et c'est peut-être également votre cas. C'est d'ailleurs pour cela que je vous propose de vous rendre à la Maison du Pont de Selles-sur-Durol ce samedi 30 mai à partir de 20h30. En effet, vous êtes invité à prendre part à un bal trad qui sera animé par les groupes Spumante et la Fringale de Trad. La participation est libre. Plus de renseignements sur le site lamaisondupont63.fr. On n'avait pas encore parlé dans cet agenda de vide-grenier. Eh bien, en voilà un, il aura lieu à Péchadoire le dimanche 31 mai dès 7h du matin. Il se déroulera à la salle des fêtes de Péchadoire et il est proposé par l'Amicale Laïque. Sur place, buvette, château gonflable, pêche au canard, ainsi qu'un concert du groupe Bring Me Butter. Repas aligot saucisse pour les plus gourmands d'entre vous. Et si vous souhaitez exposer, sachez que le tarif n'est qu'à 2 euros le mètre linéaire. Plus de renseignements pour la brocante au 07 88 04 65 42. Et on termine avec la programmation du dancing La Belle Époque à Puy-Guillaume. Ce mercredi 27 mai, c'est Alain Robert qui vous attend. Le dimanche 31 mai, vous avez rendez-vous avec Virginie Pouget. Plus de renseignements au 06 10 97 97 27. Et bien voilà, votre agenda se termine. Je vous souhaite à tous et à toutes une très belle journée. À notre écoute.
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ou succès oral pourraient enfin se dénouer. Les Gémeaux, les astres favorisent les accords équilibrés et les transactions importantes. Cancer, vous regagnerez la confiance de vos proches et effacerez vos erreurs passées. Lion, grâce à votre lucidité et un bon sens stratégique, vous prendrez les bonnes décisions. Vierge, si vous êtes un cœur à prendre, il est temps de prendre des initiatives. Balance, une bonne communication

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2: Bonjour à tous et bienvenue dans votre agenda des thés dansants. Et pour commencer, je vous emmène aux arcades de Barjavel à Courpières. Le jeudi 28 mai, c'est un thé dansant qui vous est proposé à 14h30 et il sera animé par Pascal Jameau. L'entrée est à 12€. Le dimanche 31 mai, il y a un repas dansant de la fête des mères à partir de midi. Il sera animé par l'orchestre de Fabien Pérez et Anaïs Bessière. Le tarif est de 38€ par personne, tout compris, et il est possible de venir uniquement au thé dansant à partir de 14h30 au tarif de 12€. Plus de renseignements sur les arcades de Barjavel au 04 73 53 61 18 ou au 06 08 24 96 79. Et on poursuit avec le dancing La Belle Époque à Puy-Guillaume. Le mercredi 27 mai, c'est Alain Robert qui vous fera danser. Le dimanche 31 mai, vous avez rendez-vous avec Virginie Pouget. Les thés dansants de La Belle Époque débutent à 15h et pour plus de renseignements, vous pouvez contacter le 06 10 97 97 27. Et bien voilà, votre agenda se termine. Je vous souhaite à tous et à toutes une très belle semaine. À notre écoute.
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2: Bonjour à tous. À la une de l'actualité, une chaleur persistante et étouffante sur la France. 17 départements sont en vigilance orange canicule, dont Paris et sa petite couronne. La circulation différenciée est mise en place dans la capitale pour limiter la pollution. L'Île-de-France met aussi en place un forfait anti-pollution à 5,10€ par jour dans les transports franciliens sur les deux prochains jours. La vigilance orange sera levée demain dans les Côtes d'Armor, le Finistère et la Manche. Le Premier ministre Sébastien Lecornu tient une réunion interministérielle sur le sujet cet après-midi. Avec les fortes chaleurs, Voies navigables de France alerte sur les dangers de la baignade sauvage dans les fleuves, rivières et canaux. L'été dernier, plus de 1400 noyades ont été recensées en France, dont 409 mortelles, un chiffre en hausse de 16% par rapport à 2024. Les traitements anti-obésité Wegovy et Mounjaro seront pris en charge par la Sécurité sociale à partir de la mi-juin. L'annonce a été faite ce matin par la ministre de la Santé, Stéphanie Rist. Ces médicaments seront réservés aux patients souffrant d'obésité sévère avec un IMC supérieur à 40 ou supérieur à 35 accompagné de complications médicales. Jusqu'à 1 million de personnes pourraient bénéficier de ce remboursement. Le coût pour l'assurance maladie est estimé à environ 100 millions d'euros par an. Le tribunal correctionnel de Nanterre rend sa décision aujourd'hui dans le procès de Patrick Balkany. L'ancien maire de Levallois-Perret est jugé dans deux affaires distinctes de détournement de fonds publics et d'emplois présumés fictifs. Le parquet a requis jusqu'à 18 mois de prison ferme, plusieurs centaines de milliers d'euros d'amende et 10 ans d'inéligibilité. Parcoursup confirme les grandes tendances de l'orientation post-bac. En tête des formations les plus demandées, on a médecine, Myline Desbac.
3: Oui, médecine reste cette année encore la formation la plus demandée sur la plateforme, devant les écoles d'infirmiers et les écoles d'ingénieurs. Selon les chiffres du ministère de l'Enseignement supérieur, près de 640 000 lycéens ont confirmé au moins un vœu cette année, soit environ 10 000 candidats de plus que l'an dernier. L'université continue d'attirer massivement les étudiants. Les licences représentent plus d'un tiers des vœux formulés. Derrière médecine, les filières droit, psychologie, économie, gestion et mathématiques figurent parmi les plus sollicitées. En moyenne, un élève formule 15 vœux sur Parcoursup, davantage encore en terminale générale.
2: Merci Myline et première réponse sur Parcoursup mardi prochain. Du tennis avec la suite du deuxième tour à Roland-Garros à suivre aujourd'hui sur les cours. Moïse Kouamé, Arthur Hinckdorknecht, Hugo Gaston, Luca Van Hache, Diane Paris et Elsa Jacquemot côté français. Belle journée à tous.

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4: Bonjour à tous et bienvenue dans Le Médiazine, votre magazine média avec au sommaire aujourd'hui les 50, Patrick Bruel, Véronique Sanson, Bel et Bien Ensemble et TBT9.
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0: donc par la même occasion, le 10 juin, deux personnes qui vont quitter l'aventure. Ils viendront directement avec leur baluchon et on les foutra dehors, d'accord ? Et vous pourrez dire ce que vous pensez de ces personnes. Il ne reste donc plus que 12 émissions.
1: Okay.
0: 12 émissions, premier talk de France. Non, pourquoi le 10 juin ? 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
3: des féministes ont interrompu hier soir la pièce dans laquelle joue Patrick Bruel au théâtre Édouard VII à Paris. Véronique Sanson, 77 ans, a été hospitalisée samedi dernier pour une infection respiratoire aiguë. La chanteuse donne de ses nouvelles et annonce qu'elle va mieux. Belle et bien ensemble, c'est fini. Lancé en quotidienne sur France 2 en septembre dernier, le magazine d'Agathe Le Caron ne connaîtra pas de saison 2. En cause, les économies budgétaires auxquelles est confronté le groupe France Télévisions. Seule l'émission hebdomadaire du samedi matin sauve sa peau. W9 prépare actuellement une version All Stars de son émission Les 50.
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3: Voilà, le Mediazine, c'est fini pour aujourd'hui. On se retrouve dès demain pour toujours plus d'actualités médias. Bonne fin de journée et à demain.

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1: Bonjour et bienvenue dans votre agenda Clermont-Ferrand, histoire et alentour. Pour commencer, je vous emmène à un festival original qui s'appelle Des Habits et Vous. C'est le 30 mai à 10h, place Amouroux à Montaigu-le-Blanc. Ce qui vous attend tout au long de la journée, collecte textile, déposez ce que vous ne portez plus, friperie géante, la mode seconde main à petit prix, des ateliers initiation au tissage et au crochet avec les philanthropes, et également, le soir, quand vous aurez trouvé la pièce rare qui vous faisait tant envie, eh bien vous pourrez vous inscrire au défilé des Queens de la Fouine. Venez chiner une pépite et enflammer le podium. Pour tout renseignement, rapprochez-vous de la mairie de Montaigu-le-Blanc. Les 30 et 31 mai, au Vernet-Chaméan, c'est une fête médiévale qui vous est proposée au château de Montfort. Soyez les visiteurs d'un autre temps. Deux journées exceptionnelles dans un cadre unique autour du château avec vue sur les monts d'Auvergne, archers, danse, musiciens, béhours, fauconneries, spectacles et banquet du Seigneur le samedi soir dans le château. Pour tout renseignement, contactez le 06 36 50 17 00. Du 27 au 30 mai, c'est le festival Plein la Bobine que vous propose la ville d'Issoire au Strapontin parvis Raoul Ollier. Au programme de cette édition 2026, des projections de longs et courts métrages pour tous. Également, une thématique à l'honneur, les rencontres, avec notamment les films Le Peuple Loup, Yuku et la fleur de l'Himalaya, Mars Attaque et Mon voisin Totoro. Des ateliers pour s'initier au cinéma dès 2 ans, ainsi que des événements, ciné-concerts, projections sur papier dansant, etc. Pour tout renseignement, contactez le 07 83 50 90 45. Le 31 mai, dans l'abbaye cistercienne de Mégemont, à Chassagne, c'est un concert du chœur Canopée qui vous est proposé. C'est à partir de 16h. Chant sacré du Nouveau Monde avec comme chef de chœur Frédéric Aymar. Ces chants sont l'écho de l'époque de la frontière et de la vie des pionniers venus d'Europe et trouvent aussi un écho dans les musiques américaines actuelles. Pour tout renseignement, téléphonez au 06 63 61 31 70. Et pour terminer, je vous propose d'aller à Clermont-Ferrand, à la Grande Halle d'Auvergne, pour 5 jours de fête avec la Clermont-Feira. La Clermont-Feira revient du 28 mai au 1er juin. Shopping, gastronomie, concerts et animations vous y attendent. Pensez comme une foire à la fois commerciale et festive, l'événement propose 5 jours d'animation, de découverte et de convivialité. 3 soirées spéciales sont prévues pendant l'événement avec DJ sets, banda, concerts et ambiance guinguette. Le samedi soir, le chanteur Jérémy Frérot et DJ Benz figurent notamment parmi les artistes annoncés. Accessible de 10h à 21h la plupart des jours, la foire met aussi en place plusieurs journées gratuites. Entrée offerte aux seniors le jeudi, aux femmes le dimanche à l'occasion de la fête des mères et gratuite pour tous le lundi 1er juin. Alors n'hésitez pas, allez à la Clermont-Ferrand pour découvrir le savoir-faire français. Votre agenda Clermont-Ferrand, histoire et alentour est maintenant terminé. Je vous souhaite de passer d'agréables moments en compagnie des programmes de Variance FM.

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1: Bonjour à tous. À la une de l'actualité, une chaleur persistante et étouffante sur la France. 17 départements sont en vigilance orange canicule, dont Paris et sa petite couronne. La circulation différenciée est mise en place dans la capitale pour limiter la pollution. L'Île-de-France met aussi en place un forfait anti-pollution à 5,10€ par jour dans les transports franciliens sur les deux prochains jours. La vigilance orange sera levée demain dans les Côtes d'Armor, le Finistère et la Manche. Le Premier ministre Sébastien Lecornu tient une réunion interministérielle sur le sujet cet après-midi. Avec les fortes chaleurs, Voies navigables de France alerte sur les dangers de la baignade sauvage dans les fleuves, rivières et canaux. L'été dernier, plus de 1400 noyades ont été recensées en France, dont 409 mortelles, un chiffre en hausse de 16% par rapport à 2024. Les traitements anti-obésité Wegovy et Mounjaro seront pris en charge par la Sécurité sociale à partir de la mi-juin. L'annonce a été faite ce matin par la ministre de la Santé, Stéphanie Rist. Ces médicaments seront réservés aux patients souffrant d'obésité sévère avec un IMC supérieur à 40 ou supérieur à 35 accompagné de complications médicales. Jusqu'à 1 million de personnes pourraient bénéficier de ce remboursement. Le coût pour l'assurance maladie est estimé à environ 100 millions d'euros par an. Le tribunal correctionnel de Nanterre rend sa décision aujourd'hui dans le procès de Patrick Balkany. L'ancien maire de Levallois-Perret est jugé dans deux affaires distinctes de détournement de fonds publics et d'emplois présumés fictifs. Le parquet a requis jusqu'à 18 mois de prison ferme, plusieurs centaines de milliers d'euros d'amende et 10 ans d'inéligibilité. Parcoursup confirme les grandes tendances de l'orientation post-bac. En tête des formations les plus demandées, on a médecine, Myline Desbac.
2: Oui, médecine reste cette année encore la formation la plus demandée sur la plateforme, devant les écoles d'infirmiers et les écoles d'ingénieurs. Selon les chiffres du ministère de l'Enseignement supérieur, près de 640 000 lycéens ont confirmé au moins un vœu cette année, soit environ 10 000 candidats de plus que l'an dernier. L'université continue d'attirer massivement les étudiants. Les licences représentent plus d'un tiers des vœux formulés. Derrière médecine, les filières droit, psychologie, économie, gestion et mathématiques figurent parmi les plus sollicitées. En moyenne, un élève formule 15 vœux sur Parcoursup, davantage encore en terminale générale.
1: Merci Myline et première réponse sur Parcoursup mardi prochain. Du tennis avec la suite du deuxième tour à Roland-Garros à suivre aujourd'hui sur les cours. Moïse Kouamé, Arthur Hinckdorknecht, Hugo Gaston, Luca Van Haché, Diane Paris et Elsa Jacquemot côté français. Belle journée à tous.

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5: Bonjour à tous et bienvenue dans Le Médiazine, votre magazine média avec au sommaire aujourd'hui les 50, Patrick Bruel, Véronique Sanson, Bel et Bien Ensemble et TBT9.
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5: Cyril Hanouna a annoncé la date de fin de la première saison pour TBT9 sur W9. Extrait.
7: Il reste donc 12 émissions avant la fin de la saison.
8: C'est vite.
7: Vous voyez les chiffres. Alors, il y aura un gros prime time mercredi 10. Mercredi 10 juin, que je paierai à mes frais. Pour vous.

0: Okay. 12 émissions, premier talk de France. Non, pourquoi le 10 juin? Parce que la Coupe du Monde est sur M6.
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2: Des féministes ont interrompu hier soir la pièce dans laquelle joue Patrick Bruel au théâtre Édouard VII à Paris. Véronique Sanson, 77 ans, a été hospitalisée samedi dernier pour une infection respiratoire aiguë. La chanteuse donne de ses nouvelles et annonce qu'elle va mieux. Bel et bien ensemble, c'est fini. Lancé en quotidienne sur France 2 en septembre dernier, le magazine d'Agathe Le Caron ne connaîtra pas de saison 2. En cause, les économies budgétaires auxquelles est confronté le groupe France Télévisions. Seule l'émission hebdomadaire du samedi matin sauve sa peau. W9 prépare actuellement une version All Stars de son émission Les 50.
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2: Voilà, le Mediazine, c'est fini pour aujourd'hui. On se retrouve dès demain pour toujours plus d'actualités médias. Bonne fin de journée et à demain.

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1: Bonjour et bienvenue dans votre agenda Clermont-Ferrand, histoire et alentour. Pour commencer, je vous emmène à un festival original qui s'appelle Des Habits et Vous. C'est le 30 mai à 10h, place Amouroux à Montaigu-le-Blanc. Ce qui vous attend tout au long de la journée, collecte textile, déposez ce que vous ne portez plus, friperie géante, la mode seconde main à petit prix, des ateliers initiation au tissage et au crochet avec les philanthropes, et également, le soir, quand vous aurez trouvé la pièce rare qui vous faisait tant envie, eh bien vous pourrez vous inscrire au défilé des Queens de la Fouine. Venez chiner une pépite et enflammer le podium. Pour tout renseignement, rapprochez-vous de la mairie de Montaigu-le-Blanc. Les 30 et 31 mai, au Vernet-Chaméane, c'est une fête médiévale qui vous est proposée au château de Montfort. Soyez les visiteurs d'un autre temps. Deux journées exceptionnelles dans un cadre unique autour du château avec vue sur les monts d'Auvergne, archers, danse, musiciens, béours, fauconneries, spectacles et banquet du Seigneur le samedi soir dans le château. Pour tout renseignement, contactez le 06 36 50 17 00. Du 27 au 30 mai, c'est le festival Plein la Bobine que vous propose la ville d'Issoire au Strapontin parvis Raoul Ollier. Au programme de cette édition 2026, des projections de longs et courts-métrages pour tous. Également, une thématique à l'honneur, les rencontres, avec notamment les films Le Peuple Loup, Yuku et la fleur de l'Himalaya, Mars Attaque et Mon voisin Totoro. Des ateliers pour s'initier au cinéma dès 2 ans, ainsi que des événements, ciné-concerts, projections sur papier dansant, etc. Pour tout renseignement, contactez le 07 83 50 90 45. Le 31 mai, dans l'abbaye cistercienne de Mégemont, à Chassagne, c'est un concert du chœur Canopée qui vous est proposé. C'est à partir de 16h. Chants sacrés du Nouveau Monde avec comme chef de chœur Frédéric Aymard. Ces chants sont l'écho de l'époque de la frontière et de la vie des pionniers venus d'Europe et trouvent aussi un écho dans les musiques américaines actuelles. Pour tout renseignement, téléphonez au 06 63 61 31 70. Et pour terminer, je vous propose d'aller à Clermont-Ferrand, à la Grande Halle d'Auvergne, pour 5 jours de fête avec la Clermont-Feira. La Clermont-Feira revient du 28 mai au 1er juin. Shopping, gastronomie, concerts et animations vous y attendent. Pensée comme une foire à la fois commerciale et festive, l'événement propose 5 jours d'animation, de découverte et de convivialité. 3 soirées spéciales sont prévues pendant l'événement avec DJ sets, banda, concerts et ambiance guinguette. Le samedi soir, le chanteur Jérémy Frérot et DJ Benz figurent notamment parmi les artistes annoncés. Accessible de 10h à 21h la plupart des jours, la foire met aussi en place plusieurs journées gratuites. Entrée offerte aux seniors le jeudi, aux femmes le dimanche à l'occasion de la fête des mères et gratuite pour tous le lundi 1er juin. Alors n'hésitez pas, allez à la Clermont-Ferrand pour découvrir le savoir-faire français. Votre agenda Clermont-Ferrand, histoire et alentour est maintenant terminé. Je vous souhaite de passer d'agréables moments en compagnie des programmes de Variance FM.

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1: Eh bien, bonjour à toutes et bonjour à tous, bienvenue dans cette Minute Jeu. Alors aujourd'hui, je vais vous présenter l'ère des masques. L'ère des masques, c'est un jeu que pour deux joueurs, à partir de 8 ans, pour deux parties d'environ 15 minutes. Nous sommes à Venise et nous allons jouer avec des cartes qui comportent cet environnement, donc les masques, les ponts, toutes ces petites choses-là. À notre tour de jeu, c'est facile, soit je pioche deux cartes, soit je joue une carte face cachée devant l'autre joueur. L'autre joueur peut soit la laisser passer ou la contester en jouant une carte face cachée de sa main devant l'autre carte. Si elle est contestée, le joueur doit annoncer ce qu'il pense que la carte est. On révèle. Si la carte annoncée est la bonne, elle est défaussée sans effet et la carte qui a contré est défaussée mais avec l'effet. Par contre, si ce n'est pas la bonne carte, la carte de contre est défaussée et l'autre carte est mise dans la collection du joueur en appliquant cette fois-ci l'effet. Pour remporter la partie, il va falloir 5 cartes de couleurs différentes ou 4 cartes identiques. Dès qu'une des deux conditions de victoire est atteinte, c'est gagné instantanément. Voilà, j'espère que ça vous aura donné envie de tester l'ère des masques. Si vous cherchez à l'acquérir, vous pouvez le retrouver à la source au jeu, 2 bis rue Maréchal Foch à Vichy. Merci à vous et à bientôt pour une minute jeu.

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1: Bonjour à tous et bienvenue dans votre agenda sudallier. Cette semaine, je vous propose de commencer cet agenda avec un quiz par équipe et karaoké dansant qui aura lieu jeudi 28 mai. Restaurant et pub Les Pâtés de l'Allier à Avermes. Vous pouvez vous renseigner au 04 70 46 91 98. Il s'agit d'un événement proposé par Lionel et son karaoquiz. Continuons avec une balade nature qui aura lieu vendredi 29 mai à 17h30 à Créchy. Rendez-vous sur le chemin en face de l'usine Vicat rue Andrivaux. C'est une belle balade animée par le Conservatoire d'espaces naturels de l'Allier et par Sophie Thermidor, cultivatrice de plantes médicinales qui vous est proposée. Alors prévoyez les chaussures adaptées. Attention, inscription obligatoire au 04 70 45 14 01. La base nautique de Saint-Germain-des-Fossés vous propose sa soirée d'ouverture vendredi 29 mai. Plan d'eau Jalicot à Saint-Germain-des-Fossés, chemin de l'horloge. Une soirée d'ouverture avec une grande animation musicale. Vous pouvez vous renseigner au 06 69 45 46 34. Toujours vendredi 29 mai, Lionel et son karaoquiz vous proposent un karaoké dansant au restaurant Chez Martin de Vichy. Vous pouvez vous renseigner et vous inscrire au 04 70 30 28 91. Pour les inconditionnels de la culture venue du soleil levant, je vous propose la convention Otaku Matsuri qui aura lieu à Bellerive-sur-Allier, espace Jean Dubesset. Une première convention sur le thème de la culture nippone et la pop culture qui l'entoure. De nombreuses animations durant tout le week-end. Nous vous donnons donc rendez-vous les 30 et 31 mai à l'espace Jean Dubesset. Un événement porté par l'association Vichy Matsuri qui proposera de vous immerger dans la culture japonaise. Retrouvez une vingtaine de stands thématisés, des animations sur scène pendant deux jours, un concert de rock reprenant les plus grands thèmes musicaux des animés japonais, un espace jeux vidéo et bien d'autres surprises. Restauration sur place possible grâce aux food trucks qui seront présents les deux jours. Vous pouvez vous renseigner au 06 10 89 92 90. Pour ceux d'entre vous qui seraient plutôt tentés par le sport, retrouvez la fête du Tour à Vichy dans le parc des Sources. La ville de Vichy et Vichy Communauté organisent la fête du Tour les 29 et 30 mai. Un week-end gratuit et festif autour du vélo à l'approche du Tour de France. Animation pour tous. Alors n'hésitez pas à vous y rendre vendredi et samedi. Vous pouvez vous renseigner directement sur le programme auprès de Vichy Communauté sur leur site internet vichy-communauté.fr. Lionel et son karaoquiz vous proposent une autre animation, un karaoké dansant samedi 30 mai. Rendez-vous à la salle des fêtes de Ris. Partons du côté de Ferrières-sur-Sichon, où aura lieu, dimanche 31 mai, un vide-grenier de 7h à 17h. Restauration et buvette sur place. Rendez-vous à l'école de Ferrières-sur-Sichon, puisque ce vide-grenier est organisé par l'association des parents d'élèves de l'école. Vous pouvez vous renseigner au 06 76 67 48 08. Du côté de Vanda, le club des précieuses années vous présente une pièce de théâtre de Jérôme Vitenaise, Le voyage mal organisé, interprété par la compagnie des rails de Saint-Germain-des-Fossés. Rendez-vous donc à Vanda, salle Claude Auroyer, dimanche 31 mai à partir de 14h30. Inscription possible au 06 20 51 76 02. Buvette et buffet sur place possible. Enfin, pour les plus sportifs d'entre vous, rendez-vous au parc du Pont d'Allier à Bellerive-sur-Allier, dimanche 31 mai. La team Lifetree organise son aquathlon Pour la deuxième année consécutive, elle vous propose natation et course à pied enchaînées sans interruption. Accessible à tous, venez découvrir le plaisir des sports combinés et relever de nouveaux défis. Pour satisfaire petits et grands, ainsi que les athlètes de tout niveau, plusieurs formats sont proposés. Vous trouverez tous les renseignements nécessaires sur le site teamlifetree.com ou bien au 06 27 45 31 82. Je vous souhaite une excellente semaine en notre compagnie sur Variance FM et je vous dis à très bientôt.

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2: Bonjour à tous. À la une de l'actualité, une chaleur persistante et étouffante sur la France. 17 départements sont en vigilance orange canicule, dont Paris et sa petite couronne. La circulation différenciée est mise en place dans la capitale pour limiter la pollution. L'Île-de-France met aussi en place un forfait anti-pollution à 5,10€ par jour dans les transports franciliens sur les deux prochains jours. La vigilance orange sera levée demain dans les Côtes d'Armor, le Finistère et la Manche. Le Premier ministre Sébastien Lecornu tient une réunion interministérielle sur le sujet cet après-midi. Avec les fortes chaleurs, Voies navigables de France alerte sur les dangers de la baignade sauvage dans les fleuves, rivières et canaux. L'été dernier, plus de 1400 noyades ont été recensées en France, dont 409 mortelles, un chiffre en hausse de 16% par rapport à 2024. Les traitements anti-obésité Wegovy et Mounjaro seront pris en charge par la Sécurité sociale à partir de la mi-juin. L'annonce a été faite ce matin par la ministre de la Santé, Stéphanie Rist. Ces médicaments seront réservés aux patients souffrant d'obésité sévère avec un IMC supérieur à 40 ou supérieur à 35 accompagné de complications médicales. Jusqu'à 1 million de personnes pourraient bénéficier de ce remboursement. Le coût pour l'assurance maladie est estimé à environ 100 millions d'euros par an. Le tribunal correctionnel de Nanterre rend sa décision aujourd'hui dans le procès de Patrick Balkany. L'ancien maire de Levallois-Perret est jugé dans deux affaires distinctes de détournement de fonds publics et d'emplois présumés fictifs. Le parquet a requis jusqu'à 18 mois de prison ferme, plusieurs centaines de milliers d'euros d'amende et 10 ans d'inéligibilité. Parcoursup confirme les grandes tendances de l'orientation post-bac. En tête des formations les plus demandées, on a médecine, Mylène Desbac.
3: Oui, médecine reste cette année encore la formation la plus demandée sur la plateforme, devant les écoles d'infirmiers et les écoles d'ingénieurs. Selon les chiffres du ministère de l'Enseignement supérieur, près de 640 000 lycéens ont confirmé au moins un vœu cette année, soit environ 10 000 candidats de plus que l'an dernier. L'université continue d'attirer massivement les étudiants. Les licences représentent plus d'un tiers des vœux formulés. Derrière médecine, les filières droit, psychologie, économie, gestion et mathématiques figurent parmi les plus sollicitées. En moyenne, un élève formule 15 vœux sur Parcoursup, davantage encore en terminale générale.
2: Merci Mylène et première réponse sur Parcoursup mardi prochain. Du tennis avec la suite du deuxième tour à Roland-Garros à suivre aujourd'hui sur les cours. Moïse Kouamé, Arthur Hinckdorknecht, Hugo Gaston, Luca Van Haché, Diane Paris et Elsa Jacquemot côté français. Belle journée à tous.
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1: Eh bien, bonjour à toutes et bonjour à tous, bienvenue dans cette Minute Jeu. Alors aujourd'hui, je vais vous présenter l'ère des masques. L'ère des masques, c'est un jeu que pour deux joueurs, à partir de 8 ans, pour deux parties d'environ 15 minutes. Nous sommes à Venise et nous allons jouer avec des cartes qui comportent cet environnement, donc les masques, les ponts, toutes ces petites choses-là. À notre tour de jeu, c'est facile, soit je pioche deux cartes, soit je joue une carte face cachée devant l'autre joueur. L'autre joueur peut soit la laisser passer, ou la contester en jouant une carte face cachée de sa main devant l'autre carte. Si elle est contestée, le joueur doit annoncer ce qu'il pense que la carte est. On révèle, si la carte annoncée est la bonne, elle est défaussée sans effet, et la carte qui a contré est défaussée mais avec l'effet. Par contre, si ce n'est pas la bonne carte, la carte de contre est défaussée, et l'autre carte est mise dans la collection du joueur en appliquant cette fois-ci l'effet. Pour remporter la partie, il va falloir 5 cartes de couleurs différentes ou 4 cartes identiques. Dès qu'une des deux conditions de victoire est atteinte, c'est gagné instantanément. Voilà, j'espère que ça vous aura donné envie de tester l'ère des masques. Si vous cherchez à l'acquérir, vous pouvez le retrouver à la source au jeu, 2 bis rue Maréchal Foch à Vichy. Merci à vous et à bientôt pour une minute de jeu.

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1: Bonjour à tous et bienvenue dans votre agenda sudallier. Cette semaine, je vous propose de commencer cet agenda avec un quiz par équipe et karaoké dansant qui aura lieu jeudi 28 mai. Restaurant et pub Les Pâtés de l'Allier à Avermes. Vous pouvez vous renseigner au 04 70 46 91 98. Il s'agit d'un événement proposé par Lionel et son karaoké quiz. Continuons avec une balade nature qui aura lieu vendredi 29 mai à 17h30 à Créchy. Rendez-vous sur le chemin en face de l'usine Vicat rue Andrivaux. C'est une belle balade animée par le Conservatoire d'espaces naturels de l'Allier et par Sophie Thermidor, cultivatrice de plantes médicinales qui vous est proposée. Alors prévoyez les chaussures adaptées. Attention, inscription obligatoire au 04 70 45 14 01. La base nautique de Saint-Germain-des-Fossés vous propose sa soirée d'ouverture vendredi 29 mai. Plan d'eau Jalico à Saint-Germain-des-Fossés, chemin de l'horloge. Une soirée d'ouverture avec une grande animation musicale. Vous pouvez vous renseigner au 06 69 45 46 34. Toujours vendredi 29 mai, Lionel et son karaoké quiz vous proposent un karaoké dansant au restaurant Chez Martin de Vichy. Vous pouvez vous renseigner et vous inscrire au 04 70 30 28 91. Pour les inconditionnels de la culture venue du soleil levant, je vous propose la convention Otaku Matsuri qui aura lieu à Bellerive-sur-Allier, espace Jean Dubesset. Une première convention sur le thème de la culture nippone et la pop culture qui l'entoure. De nombreuses animations durant tout le week-end. Nous vous donnons donc rendez-vous les 30 et 31 mai à l'espace Jean Dubesset. Un événement porté par l'association Vichy Matsuri qui proposera de vous immerger dans la culture japonaise. Retrouvez une vingtaine de stands thématisés, des animations sur scène pendant deux jours, un concert de rock reprenant les plus grands thèmes musicaux des animés japonais, un espace jeux vidéo et bien d'autres surprises. Restauration sur place possible grâce aux food trucks qui seront présents les deux jours. Vous pouvez vous renseigner au 06 10 89 92 90. Pour ceux d'entre vous qui seraient plutôt tentés par le sport, retrouvez la fête du Tour à Vichy dans le parc des Sources. La ville de Vichy et Vichy Communauté organisent la fête du Tour les 29 et 30 mai. Un week-end gratuit et festif autour du vélo à l'approche du Tour de France. Animation pour tous. Alors n'hésitez pas à vous y rendre vendredi et samedi. Vous pouvez vous renseigner directement sur le programme auprès de Vichy Communauté sur leur site internet vichy-communauté.fr. Lionel et son karaoké quiz vous proposent une autre animation, un karaoké dansant samedi 30 mai. Rendez-vous à la salle des fêtes de Ris. Partons du côté de Ferrières-sur-Sichon, où aura lieu, dimanche 31 mai, un vide-grenier de 7h à 17h. Restauration et buvette sur place. Rendez-vous à l'école de Ferrières-sur-Sichon, puisque ce vide-grenier est organisé par l'association des parents d'élèves de l'école. Vous pouvez vous renseigner au 06 76 67 48 08. Du côté de Vanda, le club des précieuses années vous présente une pièce de théâtre de Jérôme Vitenez, Le voyage mal organisé, interprété par la compagnie des rails de Saint-Germain-des-Fossés. Rendez-vous donc à Vanda, salle Claude Auroyer, dimanche 31 mai à partir de 14h30. Inscription possible au 06 20 51 76 02. Buvette et buffet sur place possible. Enfin, pour les plus sportifs d'entre vous, rendez-vous au parc du Pont d'Allier à Bellerive-sur-Allier, dimanche 31 mai. La team Lifetree organise son aquathlon Pour la deuxième année consécutive, elle vous propose natation et course à pied enchaînées sans interruption. Accessible à tous, venez découvrir le plaisir des sports combinés et relever de nouveaux défis. Pour satisfaire petits et grands, ainsi que les athlètes de tout niveau, plusieurs formats sont proposés. Vous trouverez tous les renseignements nécessaires sur le site teamlifetree.com ou bien au 06 27 45 31 82. Je vous souhaite une excellente semaine en notre compagnie sur Variance FM et je vous dis à très bientôt.
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Prête-moi ta main. Sur Gulli, tous fous de concours. Insolite, c'est un divertissement avec Ariane Massenet. Sur T18, La Mule avec Clint Eastwood. Film sur Nouveau 19, Da Vinci.

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2: Bonsoir à tous, à la une de l'actualité, il l'a fait. Moïse Kwame s'est qualifié pour le troisième tour de Roland-Garros. Le jeune prodige français a battu le paraguayen Adolfo Daniel Valero en 5-7, un match qui a duré près de 5 heures. À 17 ans à peine, Moïse Kwame est le plus jeune joueur à atteindre le troisième tour de la compétition depuis Rafael Nadal. Et autre temps fort du tournoi, l'élimination surprise de Yannick Sinner. Le numéro 1 mondial a été battu par Juan Manuel Cerundolo. Et sachez que c'est terminé aussi pour le français Hugo Gaston. Légère accalmie dans l'épisode de forte chaleur qui traverse la France. 14 départements resteront placés en vigilance orange canicule demain. Le Finistère, les Côtes d'Armor et la Manche repasseront en jaune. Ce jeudi, plusieurs records mensuels ont été battus avec 37,2 degrés relevés à Perpignan, un niveau inédit pour un mois de mai. La chaleur touche aussi les écoles, les transports et la qualité de l'air, notamment en Île-de-France où la circulation différenciée est mise en place. Nagui passe à l'offensive judiciaire. L'animateur porte plainte pour injure publique contre Cyril Hanouna. Ça fait suite à des propos tenus en direct sur la chaîne W9. Une seconde plainte vise le député UDR Charles Alloncle pour complicité de harcèlement moral aggravé. L'avocate de Nagui évoque des accusations répétées ayant déclenché une vague de messages racistes et de cyberharcèlement. Wegovy et Mounjaro seront bientôt pris en charge par l'assurance maladie à partir de la mi-juin. Le remboursement ne concernera que certains patients souffrant d'obésité sévère ou massive. Près d'un million de personnes pourraient être éligibles à terme. Le bac et le brevet, ça arrive très vite. C'est l'heure des révisions pour les élèves partout en France. Pour mieux gérer cette période, les experts conseillent de garder un rythme de sommeil régulier, de pratiquer une activité sportive et d'éviter l'isolement pendant les révisions. À chacun sa méthode.
3: Ce qui est important pour retenir, c'est de plus s'auto-interroger que passer son temps à lire. Et après, pour revoir les cours sur la durée, je sais que j'aime bien faire la méthode des répétitions espacées. Donc c'est le jour 1, jour 3, jour 7, jour 15, jour 21.
4: Reprendre le cours qui a été fait et pas le reprendre à la dernière minute. Et ensuite, lire, écrire, se faire des fiches.
5: Je refais essentiellement tous les exercices qu'on a vus en cours et je refais des exercices types que je trouve sur Internet.
2: Propos recueillis par Myline Desbacs. Un mot de basket, Nanterre et Monaco qualifiés pour les demi-finales de championnat de France. Suite des matchs 2 des quarts de finale ce soir, Cholet-Asvel à 19h et Strasbourg-Paris Basketball à 21h. Voilà pour l'actualité, bonne fin de journée à tous.

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1: Eh bien, bonjour à toutes et bonjour à tous, bienvenue dans cette Minute Jeu. Alors aujourd'hui, je vais vous présenter l'ère des masques. L'ère des masques, c'est un jeu que pour deux joueurs, à partir de 8 ans, pour deux parties d'environ 15 minutes. Nous sommes à Venise et nous allons jouer avec des cartes qui comportent cet environnement, donc les masques, les ponts, toutes ces petites choses-là. À notre tour de jeu, c'est facile, soit je pioche deux cartes, soit je joue une carte face cachée devant l'autre joueur. L'autre joueur peut soit la laisser passer ou la contester en jouant une carte face cachée de sa main devant l'autre carte. Si elle est contestée, le joueur doit annoncer ce qu'il pense que la carte est. On révèle. Si la carte annoncée est la bonne, elle est défaussée sans effet et la carte qui a contré est défaussée mais avec l'effet. Par contre, si ce n'est pas la bonne carte, la carte de contre est défaussée et l'autre carte est mise dans la collection du joueur en appliquant cette fois-ci l'effet. Pour remporter la partie, il va falloir 5 cartes de couleurs différentes ou 4 cartes identiques. Dès qu'une des deux conditions de victoire est atteinte, c'est gagné instantanément. Voilà, j'espère que ça vous aura donné envie de tester l'ère des masques. Si vous cherchez à l'acquérir, vous pouvez le retrouver à la source au jeu, 2 bis rue Maréchal Foch à Vichy. Merci à vous et à bientôt pour une minute de jeu.

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1: Bonjour à tous et bienvenue dans votre agenda sudallier. Cette semaine, je vous propose de commencer cet agenda avec un quiz par équipe et karaoké dansant qui aura lieu jeudi 28 mai. Restaurant et pub Les Pâtés de l'Allier à Avermes. Vous pouvez vous renseigner au 04 70 46 91 98. Il s'agit d'un événement proposé par Lionel et son karaoké quiz. Continuons avec une balade nature qui aura lieu vendredi 29 mai à 17h30 à Créchy. Rendez-vous sur le chemin en face de l'usine Vicat rue Andrivaux. C'est une belle balade animée par le Conservatoire d'espaces naturels de l'Allier et par Sophie Thermidor, cultivatrice de plantes médicinales qui vous est proposée. Alors prévoyez les chaussures adaptées. Attention, inscription obligatoire au 04 70 45 14 01. La base nautique de Saint-Germain-des-Fossés vous propose sa soirée d'ouverture vendredi 29 mai. Plan d'eau Jalico à Saint-Germain-des-Fossés, chemin de l'horloge. Une soirée d'ouverture avec une grande animation musicale. Vous pouvez vous renseigner au 06 69 45 46 34. Toujours vendredi 29 mai, Lionel et son karaoké quiz vous proposent un karaoké dansant au restaurant Chez Martin de Vichy. Vous pouvez vous renseigner et vous inscrire au 04 70 30 28 91. Pour les inconditionnels de la culture venue du soleil levant, je vous propose la convention Otaku Matsuri qui aura lieu à Bellerive-sur-Allier, espace Jean Dubesset. Une première convention sur le thème de la culture nippone et la pop culture qui l'entoure. De nombreuses animations durant tout le week-end. Nous vous donnons donc rendez-vous les 30 et 31 mai à l'espace Jean Dubesset. Un événement porté par l'association Vichy Matsuri qui proposera de vous immerger dans la culture japonaise. Retrouvez une vingtaine de stands thématisés, des animations sur scène pendant deux jours, un concert de rock reprenant les plus grands thèmes musicaux des animés japonais, un espace jeux vidéo et bien d'autres surprises. Restauration sur place possible grâce aux food trucks qui seront présents les deux jours. Vous pouvez vous renseigner au 06 10 89 92 90. Pour ceux d'entre vous qui seront

Tenté par le sport, retrouvez la fête du Tour à Vichy dans le parc des Sources. La ville de Vichy et Vichy Communauté organisent la fête du Tour les 29 et 30 mai. Un week-end gratuit et festif autour du vélo à l'approche du Tour de France. Animation pour tous. Alors n'hésitez pas à vous y rendre vendredi et samedi. Vous pouvez vous renseigner directement sur le programme auprès de Vichy Communauté sur leur site internet vichy-communauté.fr. Lionel et son Karao Quiz vous proposent une autre animation, un karaoké dansant samedi 30 mai. Rendez-vous à la salle des fêtes de Ris. Partons du côté de Ferrières-sur-Sichon, où aura lieu, dimanche 31 mai, un vide-grenier de 7h à 17h. Restauration et buvette sur place. Rendez-vous à l'école de Ferrières-sur-Sichon, puisque ce vide-grenier est organisé par l'association des parents d'élèves de l'école. Vous pouvez vous renseigner au 06 76 67 48 08. Du côté de Vanda, le club des précieuses années vous présente une pièce de théâtre de Jérôme Vitenez, Le voyage mal organisé, interprété par la compagnie des rails de Saint-Germain-des-Fossés. Rendez-vous donc à Vanda, salle Claude Auroyer, dimanche 31 mai à partir de 14h30. Inscription possible au 06 20 51 76 02. Buvette et buffet sur place possible. Enfin, pour les plus sportifs d'entre vous, rendez-vous au parc du Pont d'Allier à Bellerive-sur-Allier, dimanche 31 mai. La team Lifetree organise son aquathlon. Pour la deuxième année consécutive, elle vous propose natation et course à pied enchaînées sans interruption. Accessible à tous, venez découvrir le plaisir des sports combinés et relever de nouveaux défis. Pour satisfaire petits et grands, ainsi que les athlètes de tout niveau, plusieurs formats sont proposés. Vous trouverez tous les renseignements nécessaires sur le site teamlifetree.com ou bien au 06 27 45 31 82. Je vous souhaite une excellente semaine en notre compagnie sur Variance FM et je vous dis à très bientôt.

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2: Bonsoir à tous, à la une de l'actualité, il l'a fait. Moïse Kwame s'est qualifié pour le troisième tour de Roland-Garros. Le jeune prodige français a battu le paraguayen Adolfo Daniel Valero en 5-7, un match qui a duré près de 5 heures. À 17 ans à peine, Moïse Kwame est le plus jeune joueur à atteindre le troisième tour de la compétition depuis Rafael Nadal. Et autre temps fort du tournoi, l'élimination surprise de Yannick Sinner. Le numéro 1 mondial a été battu par Juan Manuel Cerundolo. Et sachez que c'est terminé aussi pour le français Hugo Gaston. Légère accalmie dans l'épisode de forte chaleur qui traverse la France. 14 départements resteront placés en vigilance orange canicule demain. Le Finistère, les Côtes d'Armor et la Manche repasseront en jaune. Ce jeudi, plusieurs records mensuels ont été battus avec 37,2 degrés relevés à Perpignan, un niveau inédit pour un mois de mai. La chaleur touche aussi les écoles, les transports et la qualité de l'air, notamment en Île-de-France où la circulation différenciée est mise en place. Nagui passe à l'offensive judiciaire. L'animateur porte plainte pour injure publique contre Cyril Hanouna. Ça fait suite à des propos tenus en direct sur la chaîne W9. Une seconde plainte vise le député UDR Charles Alloncle pour complicité de harcèlement moral aggravé. L'avocate de Nagui évoque des accusations répétées ayant déclenché une vague de messages racistes et de cyberharcèlement. Wegovy et Mounjaro seront bientôt pris en charge par l'assurance maladie à partir de la mi-juin. Le remboursement ne concernera que certains patients souffrant d'obésité sévère ou massive. Près d'un million de personnes pourraient être éligibles à terme. Le bac et le brevet, ça arrive très vite. C'est l'heure des révisions pour les élèves partout en France. Pour mieux gérer cette période, les experts conseillent de garder un rythme de sommeil régulier, de pratiquer une activité sportive et d'éviter l'isolement pendant les révisions. À chacun sa méthode.
3: Ce qui est important pour retenir, c'est de plus s'auto-interroger que passer son temps à lire. Et après, pour revoir les cours sur la durée, je sais que j'aime bien faire la méthode des répétitions espacées. Donc c'est le jour 1, jour 3, jour 7, jour 15, jour 21.
4: Reprendre le cours qui a été fait et pas le reprendre à la dernière minute. Et ensuite, lire, écrire, se faire des fiches.
5: Je refais essentiellement tous les exercices qu'on a vus en cours et je refais des exercices types que je trouve sur Internet.
2: Propos recueillis par Miline Desbac. Un mot de basket, Nanterre et Monaco qualifiés pour les demi-finales de championnat de France. Suite des matchs 2 des quarts de finale ce soir, Cholet-Asvel à 19h et Strasbourg-Paris Basketball à 21h. Voilà pour l'actualité, bonne fin de journée à tous.

0: Eh bien, bonsoir, bienvenue dans votre émission en toute transparence. Et ce soir, je suis en compagnie de faux Italiens, on va dire, mais qui défendent les couleurs de l'Italie. C'est le club Via. Et je les ai parce que c'est la troisième édition de leur Puy Guillaume à l'italienne, le 30 et le 31 mai. Donc, je vais accueillir ce soir, eh bien, on va commencer par les filles parce qu'on est galants, Laetitia, qui est secrétaire et trésorière, Sandrine, qui est membre actif, et puis Johan, le président, accompagné de Pierre et de Fabrice, qui sont, eux, membres actifs. Bonsoir.
1: Bonsoir. Bonsoir.
0: Bonsoir. Comment ça va?
2: Bien, bien, et toi?
0: Oh ben, chaudement, mais ça va. Bon, après, vaut mieux qu'il fasse beau hein, quand on a des animations en plein air plutôt que s'il pleuvait. J'ai souhaité vous avoir ce soir parce que c'est la troisième édition de Puy Guillaume à l'italienne, organisée par Via. Et ça se passe bien évidemment à l'abbaye de Montpérou. On va parler de plein de nouveautés cette année parce que c'est bien, il faut surprendre à chaque fois. Et puis surtout, on va déjà demander au président l'histoire de cette association qui s'appelle Via.
2: Bonsoir. Donc l'association Via, on l'a créée il y a un petit peu plus d'un an maintenant, donc avec Laetitia, avec mon épouse. Donc on adore les véhicules italiens depuis très très longtemps, on en a déjà plusieurs. Et on a décidé de créer un club spécialement italien pour... voilà, c'était notre passion et c'est vrai que ça change par rapport aux véhicules toutes marques qu'il y a sur chaque événement à chaque fois. Donc
0: oui, alors c'est dans l'air du temps hein, parce que il y a la semaine dernière, je crois que c'était les deux chevaux à Montpérou.
2: C'était ce week-end.
0: Voilà. Oui. Est-ce que Montpérou attirait les voitures?
2: Ben c'est que Montpérou, il y a un très très beau site. C'est vrai que c'est magnifique. Il y a un petit coin ombragé, le château, il y a l'abbaye qui est juste derrière, on peut faire de très belles photos. Donc c'est vrai qu'il y a un très beau cadre.
0: Donc Johan, tu nous disais que ça faisait à peu près un an et demi que c'était créé. C'est donc une envie parce que vous aimez les voitures italiennes. Est-ce que vous allez peut-être par la suite rajouter peut-être d'autres voitures parce que en premier lieu c'est déjà la voiture qui vous plaît, c'est pas spécialement la Fiat.
2: Non, c'est pas que la Fiat.
0: Voilà. Est-ce que par la suite on pourra voir des Citroën ou pourquoi pas des Renault? Non hein.
2: Alors sur notre rassemblement qu'on fait, qui viennent carrément à l'abbaye, c'est que des italiennes. D'accord. Mais par contre, on a un parking qui est dédié pour les amateurs de véhicules. Donc ils vont venir avec leur Méhari, avec leur Citroën, il y a un parking qui est dédié exprès pour eux justement parce qu'on n'est pas forcément
0: Et ça peut être des voitures anciennes.
2: Ah, il y a pas de souci.
0: On se retourne maintenant vers Laetitia. Laetitia, ça fait quoi de voir que son association prend de l'ampleur? Est-ce que ça fait plaisir? On se dit, on a bien fait de la faire parce que chaque année, il y a de plus en plus de monde.
3: Ah oui, bien sûr, ça fait toujours plaisir.
0: Oui.
3: On a un petit noyau, bien sûr, qui est toujours là. On est tous passionnés pour l'Italie, pour les véhicules italiens. Et ça fait toujours plaisir de voir qu'on donne le sourire aux gens, qu'on rassemble plein de véhicules de toutes marques, et qu'elles soient rétro ou prestige, tout le monde se mélange. Tout le monde partage sa passion, présente son véhicule. Et c'est ça qui est super quand on voit que tout le monde est là, que tout le monde a la banane et tout le monde passe un bon moment. Nous, c'est ce qui nous fait plaisir aussi.
0: Est-ce que cette année, vous avez des nouveautés?
3: Alors, on a quelques nouveautés, surtout sur le village artisanal. On a des nouveaux artisans, des nouveaux exposants qui vont venir. On a quelques marchands aussi qui vont être là. On aura un marchand de moto. Deux marchands de moto, pardon. On va avoir aussi quelqu'un qui transporte des véhicules.
0: Alors, Laetitia, c'est pas la peine de tout nous dire maintenant.
3: D'accord. On va laisser la surprise.
0: Et puis il faut en laisser pour les autres.
3: Et on aura aussi pour les enfants et pour les grands un stand de maquillage sur visage, mais que sur le thème de l'Italie ou des véhicules. Donc si vous voulez un masque de Venise, n'hésitez pas et vous pourrez venir au stand pour vous faire maquiller.
0: Alors ça, le masque de Venise, j'adore ça. Mais je vais peut-être pas me faire maquiller. Non, pas vraiment. Alors, j'ai Sandrine aussi qui est là.
4: Oui.
0: Bonsoir. Sandrine, est-ce que c'est beaucoup de préparation? Une journée comme, enfin deux journées comme celle-ci.
3: C'est une année de préparation en fait. Là, dès que c'est terminé, eh ben on commence déjà à réfléchir à ce qu'on va faire pour l'année d'après et commencer à préparer et aller en fait à droite, à gauche pour voir les idées, prendre des idées, faire de la pub, se faire connaître. Et puis surtout après faire venir vers nous différentes marques un peu prestige style des clubs Ferrari ou des jolis véhicules et tout ce qui est à base d'italien. Donc oui, c'est une année de préparation en amont. Là après, quand on est sur la dernière ligne droite, c'est tous les jours, on a la tête dans le guidon quoi.
0: Oui, forcément. Est-ce qu'on a déjà des adresses particulières ou téléphoner ou écrire, ou est-ce que on est, alors je ne vais pas dire obligé parce que je pense que c'est quand même par plaisir que vous allez, mais est-ce qu'on va dans des salons, des réunions spécifiques pour essayer de dire aux gens venez, nous aussi on fait ça?
3: Oui, alors après ça c'est plus le travail du président et de son épouse et ainsi que leurs enfants aussi qui sont très investis aussi de ce côté-là et après c'est du plaisir quoi qu'il arrive, mais on est tout le temps à l'affût d'un événement intéressant. On va jusqu'à Lyon pour pouvoir faire rencontrer des personnes, pour pouvoir se faire connaître, donc voilà, mais ça c'est plutôt un travail en amont sur l'année et c'est plutôt après du côté de la famille Beuchon que le travail se fait.
0: D'accord. Alors, on va écouter un peu de musique, bien évidemment italienne. Hein. On écoute Ricky et Poveri avec Made in Italy.

0: Eh bien, vous êtes toujours sur Variance FM dans En toute transparence et ce soir, je reçois le club VIA, le club qui propose, c'est même une association et qui propose sa troisième édition cette année depuis Guillaume à l'italienne et c'est à l'abbaye de Montpérou. On en discutait tout à l'heure et c'est vrai que pour trouver à chaque fois quelque chose de nouveau pour attirer les personnes, c'est pas évident, mais apparemment ils trouvent pas mal de choses quand même. Donc on va maintenant peut-être parler avec Pierre.
1: Oui.
0: Pierre, bonsoir.
1: Bonsoir.
0: Pierre, je crois qu'il y a aussi un repas italien, comme chaque année.
1: Tout à fait.
0: Alors Pierre, est-ce que vous pouvez nous dire un petit peu ce qu'on va manger?
1: Alors, en entrée, on va manger tomate mozzarella, mortadelle, des lasagnes en plat et une panna cotta en dessert.
0: Eh bien, voilà autre chose. On va encore se régaler.
1: Tout à fait.
0: Alors, c'est vous qui faites tout ça ou vous faites venir un traiteur?
1: On fait venir un traiteur. Par contre, on fait le service derrière.
0: D'accord. Ensuite, je suppose qu'on va pouvoir danser.
1: On va danser. On a un DJ qui viendra pour animer les deux journées. Voilà, il aura le micro dans l'abbaye. Il va aller voir les exposants. Il va aller voir les propriétaires des véhicules. Et puis, il va faire la soirée dansante le samedi soir.
0: D'accord, c'est Léo que nous connaissons bien.
1: Fait.
0: Il a travaillé quelques temps avec nous. Et puis maintenant, il vole de ses propres ailes et c'est pas plus mal. Il devient grand, c'est bien.
2: C'est ça, il a grandi avec vous.
0: Tout à fait. Alors, on va avoir donc pas mal de nouveautés. On a parlé de marchands de motos exposants. On a parlé d'animation maquillage. Je crois qu'il y a aussi des food trucks qui viennent. Vous n'avez pas peur que le food truck vous fasse un peu de concurrence?
2: Alors, en fait, les food trucks sont là seulement les midis, le samedi midi et le dimanche midi. Et le repas de l'association, c'est le samedi soir seulement.
0: D'accord.
2: Donc trois food trucks,
0: possible.
2: Pas de concurrence possible. Les food trucks, on a un pasta truck, on a un pizzaiole et on a quelqu'un qui nous fera des focaccia.
0: Ah oui, c'est quand même très varié. Hein.
2: Et pour les plus gourmands, ils pourront déguster une petite glace à l'italienne.
0: Ah, j'allais poser la question, est-ce qu'il y aura de la glace à l'italienne? Et il y en aura. Bon, le président va peut-être me dire un petit peu toutes les marques italiennes qu'on va retrouver.
3: Alors, ben, je risquerais d'en oublier, parce qu'il y en a quand même pas mal. Donc, ben, de présent, déjà, ben, on va avoir le club Fiat, donc on aura des Fiat.
0: Oui, forcément.
3: Des Maserati, donc des Ferrari. Lamborghini, après en moto on a de la Ducati qui vient, on a du Lambretta, du Vespa, Moto Guzzi,
1: Alfa Romeo,
3: Lancia, donc voilà.
0: Il y
3: aura un beau panel de marques.
0: Donc de la voiture et de la moto.
3: Oh, voilà, véhicule auto et moto.
0: On attend combien de personnes? Parce que l'année dernière par exemple vous avez fait combien de personnes? Combien d'entrées?
3: L'année dernière, ça a été calculé à peu près. Je crois qu'il me semble que c'était 1500 personnes qui étaient passées.
0: Ah ouais. Et la première année?
3: Et la première année, on ne sait pas. Parce que l'année dernière, on a France 3 qui est venue et qui ont fait justement une estimation. Et c'est ce qu'ils nous ont dit. Et après, on a fait à peu près 200 véhicules quoi, sur le rassemblement. Que de véhicules italiens. Après, on en a eu au moins autant pratiquement sur le week-end de non-italiens qui étaient sur le parking spécial.
0: Alors, l'avantage d'être à Montpérou, c'est qu'on a un grand parking.
3: Ah oui.
0: Voilà. Oui, là, on a un grand parking. Est-ce qu'il faut réserver pour la soirée dansante?
3: Alors, pour la soirée dansante, le repas est sur réservation.
0: Oui.
3: Parce qu'on bloque à 300 repas et pas plus. Donc, il n'en reste pas beaucoup. Donc, ceux qui ne les ont pas pris, il faut qu'ils se dépêchent.
0: Ben voilà.
3: Parce qu'après, il y en a toujours à vendre sur place. Mais sur place, à mon avis, c'est vite.
0: Oui, ça part très vite.
3: Voilà, ça part très, très vite. Donc, celui qui veut vraiment en venir, il faut qu'il nous le réserve très rapidement. Et après donc, il y a la soirée dansante. Donc, si quelqu'un vient après manger, il peut rester sur le site. Il y a pas de...
0: Oui, c'est-à-dire qu'on n'est pas obligé
3: On n'est pas obligé de manger.
0: On va danser.
3: Du tout.
0: Voilà. C'est mieux de danser quand on est un peu plus léger, quand même. Donc là, c'est une soirée animée par LRM. Qu'est-ce qu'il va y avoir comme style de musique italien, sans doute, mais est-ce que c'est du disco? Parce que les Italiens étaient vraiment très forts aussi dans les années 80. Hein.
4: Alors, ils avaient des noms, pardon, ils avaient beaucoup de noms américains, Sandy Martone, etc. Mais c'était tous des Italiens. Hein.
3: Non, non, mais oui, il y aura de la musique italienne, bien sûr, mais après, il y aura de la musique des années 80. Voilà.
4: Des choses qui bougent.
3: Voilà, oui.
4: Est-ce qu'on trouvera aussi éventuellement des pièces de rechange pour voitures?
3: Alors, on a un vendeur de pièces de Fiat 500 qui vient. Qui fait que de la... Et après, non, on n'a pas de. On fait pas de. Une bourse d'échange ou on n'a pas.
4: Est-ce que ça serait en prévision ou...
3: Ça pourrait l'être une année ou l'année prochaine ou dans deux ans. Pour l'instant, on préfère que ce soit bien. Que ce qu'on fait, ce soit bien.
4: Voilà,
3: et après,
4: bien
3: on peut. Voilà, et après, et peut-être s'élargir, mais après, il ne faut pas trop s'élargir. Vaut mieux faire quelque chose propre, quoi.
4: Alors, j'ai une question qui vient comme ça. Est-ce que si un couple veut se marier et qu'il veut faire un mariage avec des Fiat, est-ce que vous pouvez proposer ça ou pas?
3: Alors, si on est disponible, ce qui est très compliqué à trouver en date, mais si on est disponible, oui, il peut. Ou alors, par le biais du club, on peut toujours des fois trouver un véhicule pour un week-end de mariage.
4: Oui, ça c'est sympa. Alors, on va refaire une petite pause musicale. Alors cette fois-ci, c'est Dalida, donc ça reste un peu italien. Hein. Et puis la chanson s'appelle « Viva la papa, col pomodoro, les pâtes à la sauce tomate ». Et vous allez voir, c'est une drôle d'histoire.

0: Eh oui, viva la papa, c'est donc Dalida. Et pourquoi l'Italie? Bah parce que je suis avec l'association VIA qui nous propose Puy Guillaume à l'italienne le 30 et le 31 mai à l'abbaye de Montpérou. Donc, on a dit déjà beaucoup de choses, mais on en a encore sous le pied. On a aussi une tombola. Une tombola, alors c'est peut-être Laetitia qui va nous en parler.
1: Oui, donc on va proposer une tombola le samedi sur la journée, donc il y aura une vente de tickets et on a des lots à proposer, donc on a un contrôle technique à faire gagner.
0: Ah, ça c'est original et c'est
1: pratique.
0: Très utile.
1: Et dans le thème.
0: Tout à fait. Des lunettes. On va aller en Italie peut-être, non, pour le faire.
1: Non, bon. ça sera pas très loin. on aura des lunettes de soleil italiennes. Des vêtements italiens, un sac avec des vêtements italiens.
0: Oui.
1: Je ne cite pas les marques du coup. Et puis, qu'est-ce qu'on a d'autre? Enfin voilà, après,
2: Nono Pietro.
1: Tout un tas de lots, des repas à Nono Pietro,
0: oui.
1: Un restaurant italien. Voilà, donc plein de choix au niveau des lots. Et le dimanche, comme ça sera la fête de nos mamans,
0: oui,
1: nous allons faire gagner un bouquet de fleurs à une maman qui sera sur le site.
0: Alors, tout à l'heure, hors antenne, vous me disiez aussi, et peut-être que Sandrine va m'en parler, il va y avoir une balade le dimanche.
2: Alors oui, comme on avait proposé l'année dernière, on a en fait un roadbook, une petite balade à faire. Donc, avant la balade, il y a un petit déjeuner, donc c'est sur réservation. Les gens prennent leur petit déjeuner, ils le prennent sur place, ils peuvent emporter aussi une partie de leur petit déjeuner s'ils le veulent. Ils partent avec leur roadbook, ils ont une petite balade à faire. Alors il y a deux circuits, 25 km et 35 km. Donc à la découverte donc de Châteldon, Ris. Après on va dans les bois de Rondan,
0: oui.
2: On passe par Mons, on fait une petite pause sur Puy-Guillaume et après on retourne sur l'abbaye en passant par par Palière en fait, Montpérou.
0: Ok.
2: Voilà.
0: Oui, c'est une belle balade. Alors, j'avais vu ça l'année dernière,

0: photo à l'entrée de l'abbaye.
1: Alors, est-ce que les photos seront payantes ou pas ?
0: Non, non, ce sera libre, libre aux gens de se prendre en photo.
1: C'est super. Je vais demander à un de vous de me rappeler déjà un numéro de téléphone si on veut réserver, et puis peut-être une adresse mail.
2: Donc les réservations se font sur le 06 34 02 14 76, donc qui est le mien. Et après, sinon, c'est sur clubviauvergne@gmail.com.
1: Est-ce que, je vais demander à chacun, est-ce que vous avez quelque chose à dire pour inciter les personnes à venir vous voir pendant ces deux jours ? On commence peut-être par Pierre, on va faire le tour.
0: Eh ben moi, en fait, du coup, je serai derrière la buvette. Donc, je vais parler moi de la buvette.
1: Ben,
0: et
1: oui, voilà.
0: Il y a des gens.
1: Donc,
0: il y aura une surprise sur les spécialités. Il faudra venir découvrir, venir nous voir. Il y aura une petite spécialité. Et voilà. Après les classiques en soft, tout ce qui va être Coca, Oasis, etc. Les vins rouges, les cafés.
1: Le Chianti.
0: Et voilà. Il faudra venir voir après pour la petite surprise.
1: Ok. Alors, Sandrine.
3: Bah, déjà, la bonne humeur, le fait d'être dépaysée, d'avoir l'impression de partir vraiment en Italie.
1: En voyage.
3: Voilà, en voyage, la découverte de toutes ces belles voitures et surtout tous ces passionnés qui vont avoir plaisir à parler de leur véhicule et de montrer leur véhicule. Et puis, voilà, la bonne humeur, le sourire, la bonne humeur, voilà, tout simplement.
1: Est-ce que si, par exemple, je viens visiter et que je trouve une voiture superbe, je peux demander au propriétaire si on peut faire un tour, c'est possible ou pas ?
3: Alors là, ça dépendra du propriétaire, mais logiquement, on est tellement fiers de nos voitures qu'on est assez content qu'on fasse le tour, qu'on la regarde. Et après, selon le propriétaire, c'est vrai qu'il y a possibilité peut-être d'aller faire une petite balade.
1: Ah, super!
4: On a d'ailleurs une petite dame, son fils, qui nous a contactés. Elle adore l'Italie, elle adore les Fiat, et il nous a demandé si, pour son anniversaire, on pouvait lui faire un tour de voiture. Donc, bien entendu, un des membres de l'association lui fera faire un tour de voiture avec plaisir.
2: Donc, elle est très peu au courant encore, la dame.
4: Ça sera une surprise pour la petite dame.
1: Voilà. Donc,
2: c'est une dame du côté de Moulins. Voilà, qui vient avec son fils et enfin avec sa famille, voilà.
1: Et Laetitia, alors, vous, qu'est-ce que vous diriez pour inciter les gens à venir ?
4: Bah, venez passer un bon moment avec nous.
1: Oui.
4: Vous allez être complètement dépaysés en passant le portail de l'abbaye. Vous serez complètement dans la Dolce Vita, si je peux dire. Donc, il ne faut pas hésiter. Et puis, surtout, à aller rencontrer les propriétaires des voitures parce qu'ils sont toujours ravis de montrer leur véhicule, comme l'a dit Sandrine. Et puis, il y en a aussi qu'on n'a pas l'habitude de croiser sur les routes. Et ça fera, voilà, ça fait l'occasion toutes les retrouver au même endroit. Et c'est à Puy Guillaume.
1: Et est-ce que vous allez être en costume italien ?
4: Surprise !
1: Robe et tout ça, là.
4: Surprise.
1: Bon, Johan, le mot de la fin peut-être.
2: Ben, moi je dirais qu'ils ont vraiment tout dit, hein. Donc venez voir venez voir la bonne humeur des gens et puis vous verrez que vous aurez le sourire en arrivant et en repartant.
1: Donc on va rappeler une fois de plus le numéro de téléphone. Et il reste encore beaucoup beaucoup de repas ou c'est vraiment ric-rac ?
2: On commence à être un petit peu ric-rac, hein, donc.
1: Ok. Donc c'est 14 euros. Le repas avec ambiance musicale, c'est sur réservation. Johan, rappelle le numéro de téléphone.
2: Donc le 06 34 02 14 76.
1: Ok, et l'adresse mail.
2: Donc clubviauvergne@gmail.com.
1: Bah écoutez, moi je vous remercie d'avoir bien accepté de venir parler de cette superbe animation, de ces deux journées italiennes. Et puis, eh ben, je souhaite qu'il y ait encore plus de monde que l'année dernière.
2: Eh ben, on le souhaite aussi. Et puis, on a commandé le soleil.
1: Ah ben alors, là, il n'y a pas de problème. Bon, allez, merci beaucoup.
2: Merci Marc de ton accueil.
4: Merci Marc.
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0: Il est 20h.
2: Il est 20h ce jeudi 28 mai. 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

encore une journée très ensoleillée et torride à la fois. Bon, d'accord, le soleil, ça fait du bien au moral et au jardin. Mais quand on commence à griller, on ne perçoit plus les choses de la même manière. Du coup, on recherche le frais alors qu'il y a une douzaine de jours, la petite laine n'était pas très loin. Bon, ce soir, vous êtes au frais, bien sûr, auprès de votre poste. Mais nous, pas vraiment, il fait encore très chaud à notre studio. Mais quel bonheur de vous retrouver, chers amis. On est certain que vous êtes toutes et tous très en forme et que vous avez un moral d'enfer. Vous êtes bien sûr sur Variance FM et c'est l'heure d'une de vos émissions préférées. Installez-vous, mettez-vous à l'aise. Jeannine et Frédéric sont aux commandes de notre studio pour que l'on partage et que l'on vive ensemble deux heures d'échanges de messages et de musique. Je vous rappelle, chers amis, que nous sommes en votre compagnie tous les lundis, les mardis, les mercredis et les jeudis sur le 103.7. Jeannine et Frédéric sont heureux de vous accueillir. Nous sommes certains que vous serez très nombreux ce soir à nos côtés pour réaliser une très jolie émission. Vous êtes toujours présents pour faire passer la gaieté et le bonheur dans vos messages que nous relions avec plaisir. Alors ne vous en privez pas. Vous pouvez toujours nous rejoindre en composant le 04 73 94 18 05. Nous serons ensemble jusqu'à 22h sur cette onde radio en ce jeudi 28 mai où nous fêtons les Germains. Et oui, chers amis, voici la citation du jour qui nous vient d'Antoine de Saint-Exupéry et qui nous dit, écoutez bien, « Aimer, ce n'est pas se regarder l'un l'autre, c'est regarder ensemble dans la même direction. » Moi, j'aime bien quand on se regarde ensemble l'un l'autre aussi, c'est pas mal. Le dicton du jour est le suivant, écoutez bien aussi, « Soleil de Saint-Germain nous promet un bon vin. » Donc normalement, le vin de cette année sera un bon cru. On verra la suite, bien sûr. Et voici notre proverbe, « Grande cité, eh bien, grande cité, grande solitude. » Bon, on pourrait rajouter à cela que les réseaux sociaux tendent à isoler les gens encore plus. Enfin bref, on ne va pas s'arrêter là. On va commencer l'émission. Allez les amis, on est parti. On est certain que vous êtes en forme pour notre cabanon ce soir avec l'aide de vos appels et de vos dédicaces. Nous allons pouvoir commencer l'émission avec un petit florilège musical que nous avons concocté ce soir, dans lequel nous allons apprécier Claude Caron qui va nous interpréter « Mon vieux cha-cha-cha » suivi de Jean-Pierre Roy qui va nous jouer au bal de la chance et suivra Laurent Michelotto « Je suis né pour danser ». On va écouter ces morceaux, on espère qu'ils vous feront plaisir.

Voilà, chers amis, ce petit florilège musical, on espère qu'il vous a plu. Vous avez pu écouter Claude Caron qui a ouvert ce cabanon du soir, qui nous a interprété Mon vieux cha-cha-cha, suivi de Jean-Pierre Roy, avec lequel nous sommes partis au bal de la chance. Et là, c'est Laurent Michelotto qui vient de nous interpréter une chanson qui s'intitule Je suis né pour danser. On espère que ça vous a plu. Nous allons pouvoir commencer avec notre première dédicace de la soirée et c'est Yannick qui ouvre le bal ce soir. Grâce à lui pour son plaisir et il l'offre à toute l'équipe de Variance FM, nous allons écouter la voix de Julie Pietri avec bien sûr la chanson Ève, lève-toi.

On a pu apprécier cette très jolie chanson et cet air musical qui nous donne envie de planer avec la très belle voix de Julie Pietri avec cette belle chanson « Eve, lève-toi » qui nous a été proposée par Yannick pour son plaisir et qu'il a offert à toute l'équipe de Variance FM. Merci à vous, cher Yannick. Restez avec nous toutes ces soirées. Nous accueillons notre ami José de la Plaine qui fait sa dédicace ce soir en pensant à Maria et à ses enfants. Il n'oublie pas sa cousine Éléonore ainsi que Denis, Joël et Daniel de Sébaza, Pierrette de Saint-André-le-Coq et toute l'équipe de Variance FM. Nous allons écouter la bande à barder des vacances en Bourbonnais.

Et oui, chers amis, ça donne un petit air de vacances, ça donne envie de partir cet air musical, les vacances en Bourbonnais. Enfin, on peut partir à plein d'endroits, mais à partir du moment où on est en vacances, c'est le principal. Nous avons écouté donc la bande à barder grâce à notre ami José de la Plaine qui a fait ce choix musical en pensant à Maria, à ses enfants, à sa cousine Éléonore, ainsi qu'à Denis, à Joël et Daniel de Sébaza, à Pierrette de Saint-André-le-Coq et pour toute l'équipe de Variance FM. Eh bien, vous avez bien eu raison de nous donner ce petit air de vacances, cher José de la Plaine. On vous en remercie. Nous accueillons notre fidèle auditeur de Vichy, qui lui aussi nous arrive ce soir avec une dédicace qu'il a choisie pour son plaisir, en pensant à sa famille, à ses amis, ainsi qu'à toute l'équipe de Variance FM. Nous allons retrouver la voix de Francis Cabrel avec la chanson « Encore et encore ».

encore et encore. C'était de la part de notre fidèle auditeur de Vichy. Il a choisi cette musique pour son plaisir, pour sa famille, pour ses amis et pour toute l'équipe de Variance FM. Merci à vous, chers fidèles auditeurs de Vichy. Restez avec nous toute cette émission, bien sûr. Avec grand plaisir, nous vous gardons près de nous. Nous accueillons également Christiane et Jean qui habitent Baillé. Ils pensent toujours à Christine et Jean-François, leurs chers amis, ainsi que l'équipe de ce soir, Janine et Frédéric, sans oublier Nadine et son mari, et tous les bénévoles de la radio avec des bises à tout le monde. Nous allons retrouver la voix et la musique de Roger Pinto, Main dans la main.

Rouge. Et Pinto vient de nous interpréter « Main dans la main », très jolie chanson douce. C'était de la part de Christiane et Jean qui habitent Baillé qui ont fait ce choix musical en pensant à leurs chers amis Christine et Jean-François. Ils n'ont pas oublié l'équipe de ce soir, Janine et Frédéric, ainsi que Nadine et son mari et tous les bénévoles de la radio. Ils embrassent tout le monde et ils ont bien raison parce que nous aussi, on les embrasse, cette chère Christiane et ce cher Jean qu'on a souvent dans nos dédicaces, comme bien d'autres, bien sûr, qui vont se... qu'on va avoir bientôt. Comme Christian, qui nous arrive, Christian de Saint-Bonnet-Prairion, qui lui aussi fait toujours ses dédicaces en pensant à ses enfants, à ses petits-enfants, à sa sœur Marie-Pierre, à Bernadette, à René et tous les bénévoles de Variance FM. Nous allons écouter la voix de Grégory Lemarchal avec la chanson « Accord perdu ».

très belle chanson à corps perdu avec la très jolie voix de Grégory Lemarchal. Cette chanson nous a été offerte par Christian de Saint-Bonnet-Prairion qui a fait ce choix musical en pensant à ses enfants, à ses petits-enfants, à sa sœur Marie-Pierre, à Bernadette, à René et à tous les bénévoles de Variance FM. Merci à vous, cher Christian, pour nous avoir offert cette belle musique, cette belle chanson. On vous invite bien sûr, vous aussi, à ne pas quitter l'antenne et de rester à nos côtés. Nous accueillons nos amis Edith et Georges qui habitent toujours Champs et qui ont toujours le plaisir d'offrir une dédicace en pensant à leurs amis danseuses et danseurs, ainsi qu'à toute l'équipe de Variance FM, sans oublier tous les bénévoles de la radio. Michel Pruvot va nous interpréter grâce à eux le Madison Cajun.

Et c'était le Madison Cajun. On espère que vous avez pu le danser en poussant les meubles de la maison. C'est toujours intéressant de faire quelques pas de danse. Ce Madison Cajun nous a été interprété par Michel Pruvot. C'était nos amis Edith et Georges qui nous l'ont offert ce soir pour leur plaisir, en pensant à leurs amis danseuses et danseurs, ainsi qu'à toute l'équipe de Variance FM et tous les bénévoles de la radio. On vous embrasse, chère Edith et cher Georges. Continuez à danser, ça vous fera du bien. Et à nous aussi, aussi. Nous accueillons Josette, qui elle aussi fait la dédicace de ce soir pour son plaisir. Elle pense à son mari, à toute l'équipe de la radio, et elle fait des gros bisous à tout le monde. Et nous allons écouter, grâce à Josette, Jean-Désiré Bailly avec la chanson, écoutez bien, Baisse le store.

Oh, la grosse boulette, chers amis. Je suis sûr que vous avez relevé la grosse boulette que je viens de faire. Je me suis inversé dans les fiches. Nous venons d'écouter La Foire à Brion, interprétée par Guy Lenlore. Et cette dédicace, c'est pas à Josette qui l'a demandé, c'est Raymond de Tourzel. Il a fait ce choix en musical en pensant à Simone et Paul d'Ozolette, à Simone de Ronzière, à Guy le taxi d'Issoire, à Raymond de Solignat, à Marie de Tourzel, à Nicole et Raymond de Lezoux, à tous les adhérents du club de l'amitié de Meillot et de ses environs, à toutes les auditrices et auditeurs, avec un clin d'œil particulier aux fidèles auditeurs d'EDA, ainsi que pour tous les bénévoles de Variance FM. Et oui, j'ai inversé les fiches. Mais bon, nous avons quand même écouté cette jolie foire à Brion, interprétée de vive voix, de très jolie voix, par Guy Lenlore, et on remercie beaucoup Raymond de Tourzel de nous avoir rejoints ce soir et de ne pas avoir oublié tous ses amis à qui il a fait cette dédicace. On vous embrasse, cher Raymond, et tous ceux que vous avez cités. Donc, nous allons revenir à la dédicace de Josette, puisque cette fois, c'est bien elle qui va passer. La dédicace qu'elle a fait pour son plaisir en pensant à son mari et à toute l'équipe de Variance FM, avec des gros bisous à tout le monde. Jean-Désiré Bailly, baisse donc le store.

Jean-Désiré Bailly vient de nous interpréter cette chanson « Baisse donc le store », une chanson un petit peu coquine quand même, mais bon, il en faut, hein, ça fait plaisir. C'était notre amie Josette qui nous l'a proposée ce soir, c'était pour son plaisir. Elle pense à son mari en l'offrant également à toute l'équipe de Variance FM et elle n'a pas oublié de faire des bisous à tout le monde. Et bien nous aussi, chère Josette, on vous embrasse de tout cœur et chaleureusement, bien entendu. On vous embrasse et on vous dit à rester avec nous toute cette soirée. Nous avons notre prochaine dédicace qui nous vient de Christian qui a fait ce choix musical en pensant à Kevin, à Virginie, à Frédéric, à William, à Dorian, à Marie-Lou, à son papa Fernand, à sa maman Yvette et à toute l'équipe de Variance FM. Nous allons écouter, et tiens donc, Manu Blanchet, Algérie, pays du soleil. Je pense qu'on va finir par la connaître par cœur cette chanson.

Manu Blanchet vient de nous interpréter Algérie, pays de soleil, à la demande de Christian qui a fait ce choix musical en pensant à Kevin, à Virginie, à Frédéric, William, Dorian, Marilou, à son papa Fernand et à sa maman Yvette. Il pense également à toute l'équipe de Variance FM. C'est bien, mon cher Christian, de ne jamais oublier personne, surtout ceux de votre entourage. Et bien sûr, nous, pour la radio, ça nous fait plaisir aussi. On vous embrasse et restez fidèles à notre radio. Nous accueillons notre ami Franck qui habite Besançon, qui a fait la dédicace suivante pour son plaisir en pensant lui aussi à l'équipe de Variance FM et à toutes les auditrices et les auditeurs. Et grâce à Franck de Besançon, nous allons écouter la très jolie voix éraillée de Joe Cocker avec la célèbre chanson « Unchange My Heart ».

Nous avons pu apprécier la très jolie voix éraillée de Joe Cocker avec la célèbre chanson Unchain My Heart. C'était de la part de Franck de Besançon qui a fait cette dédicace pour lui-même, pour son plaisir, en pensant à l'équipe de Variance FM et à toutes les auditrices et les auditeurs. Merci à vous, cher Franck de Besançon, et on vous dit à très vite. Chers amis, il est l'heure des annonces des festivités. Prenez votre petit calepin, votre stylo, et on est prêt à les noter. Enfin, moi, je suis prêt déjà à vous les annoncer. Sachez que l'Orchestre d'Harmonie de Ghana offre un programme d'une journée qui va se passer le 6 juin. Ils nous disent on va fêter en grand à Ghana. Le programme de cette journée va nous faire vibrer. À 10h, il y aura une fanfare festive Vent de Folie avec un marché couvert pour bien réveiller les oreilles et les voisins. De 14h à 17h, il y aura des animations musicales dont l'Orchestre de musique trad de l'École de musique Jardin public, de quoi se dégourdir les oreilles. À 17h, il y aura un grand concert de l'OHG. Oh, ça se passera au Jardin public avec l'Orchestre d'Harmonie de Saint-Pourçain en invité. Et il y aura deux morceaux d'ensemble avec 75 musiciens sur scène. Ça va décoiffer. Il y aura bien sûr à cette animation buvette tout l'après-midi parce que écouter de la musique, ça donne soif. Et voilà, et 160 ans à fêter, ça mérite de trinquer, bien évidemment. Sachez qu'il y aura les Olympiades et un vide-grenier les 30 et 31 mai à Creusier le 9. Ce sera un vide-grenier suivi en soirée d'un karaoké en plein air. Le début de soirée du karaoké se passera à partir de 20h30. Venez chanter et vous amuser. L'emplacement se fera au stade de foot. C'est organisé par l'association Une étoile pour l'innocence. Venez nombreuses et nombreux pour ces deux belles journées à Creusier le 9. Il y aura Caraco Quiz, des soirées animées par Lionel. Donc sachez que le vendredi 29 mai, donc demain, il y aura un karaoké dansant au restaurant Chez Martin à Vichy. Si vous voulez plus d'informations pour vous y rendre, appelez le 04 70 30 28 91. Et le samedi 30 mai, il y aura un karaoké dansant à la salle des fêtes de Ris. Le Couleur Cactus Club présente la 17e édition de Couleur Cactus. C'est le salon des cactus et des plantes succulentes. Il y aura à cette occasion une vente, exposition, des conférences. Ça se passera les 6 et 7 juin à Saint-Bosire. L'entrée sera gratuite de 9h à 18h. Venez nombreuses et nombreux. Il y a à Vichy Thiers du 5 au 7 juin un week-end avec Jean-François Ziegel. C'est une réservation à faire. Ça se passera à Vichy le 5 juin à 18h au conservatoire Atelier d'improvisation, le 6 juin à 20h à la salle des fêtes où on vous parlera du pouvoir de la musique, et à Thiers, ça sera le 7 juin à la salle espace La Fontaine du Piano. Réservation et rencontre Arioso. Vous pourrez les appeler au 06 73 63 32 25. Donc, comme je vous le disais, le vendredi 5 juin au Conservatoire 3 rue de la Liberté à QC, il y aura un atelier d'improvisation. Le samedi 6 juin à 20h à la salle des fêtes, place de l'Hôtel de Ville à Vichy, vous découvrirez le pouvoir de la musique par Jean-François Ziegel. Le dimanche 7 juin à 18h à la salle Espace, place Antoine de Saint-Exupéry à Thiers, Jean-François Ziegel met en musique les fables de La Fontaine. Le Bulonnaise, le 6 juin à Bulon, programmation de la soirée à 18h30, il y aura une flânerie comptée sous l'ombre complice d'un grand arbre, des histoires s'éveillent. Au détour d'un souffle, petits et grands glissent inlassablement vers l'imaginaire. Il suffit de tendre l'oreille et le monde se met à rêver. À 19h30, apéro convivial et repas partagés. Pour l'occasion, le four du village sera allumé et nous proposerons des fougasses cuites au feu de bois. Il y aura un repas à partager ou petite restauration sur place. Réservez votre fougasse au 06 75 51 13 44. À 21h, la compagnie Fatras à l'épreuve des pavés. 7 détenus, une autorisation exceptionnelle de sortie, un concert à assurer et un gardien pour veiller au grain. Sur le pavé, tout peut arriver. Imprévu, tension, éclat de rire et moments de grâce s'enchaînent dans un spectacle où théâtre et musique live se mêlent avec énergie.
Ça sera une aventure humaine, drôle et touchante, accessible à tous, à vivre en famille. À 22h, il y aura Black Jack, une guitare, une voix et un répertoire qui traverse les générations. Black Jack revisite les grands standards du rock, pop et folk avec ses caractères et authenticité. Un spectacle à prix libre pour une participation consciente et citoyenne. Notre association pense que le prix libre crée un climat de confiance, d'entraide et de volontariat dans l'échange. Il s'agit de participer à la hauteur de ses moyens, de ses besoins, de ses envies, tout en adaptant ses envies à ses moyens. Il s'agit également de collaborer à la hauteur de ce que le service, la connaissance ou le bien représentent aux yeux des participants. Venez nombreuses et nombreux. À Mariol, le 7 juin, il y aura donc de la marche pour la rando gourmande. Il y aura un 8 km et un 12 km. Les inscriptions se feront à 9h. Au départ pour le 12 km à 9h30 et pour les 8 km à 10h, ça se passera à la salle polyvalente au prix de 15€ et 6€ pour les enfants de moins de 12 ans. Il y aura bien sûr un café de bienvenue. À l'occasion, vous aurez deux ravitaillements. Le premier où il y aura un apéritif, une pompe au gratin, une salade de lentilles et des carottes râpées. Et donc au deuxième ravitaillement sera servi du poulet au soja avec du riz, fromage plus dessert et café, vin non compris. Buvette, pour la buvette, n'oubliez pas votre gobelet. Bien sûr, il faut vous inscrire pour cette marche gourmande au 06 23 84 44 09 avant le 2 juin. À Saint-Thior, le dimanche 7 juin à 15h, à la salle Nicolas Larbeau, sera présentée la 14e rencontre chorale avec la participation de GPS Vichy, Chœur en folie de QC, Notambule de Saint-Thior. C'est organisé par la chorale Notambule. À Clermont-Ferrand, vous pourrez découvrir l'atelier Être bien, créé par Lise Bourbeau, le week-end, les 6 et 7 juin 2026, de 9h à 17h30, à l'hôtel Ibis Le Brézé. Cet atelier est le fruit de plus de 40 années d'expérience et de recherche en mettant en pratique les outils qui sont enseignés. Vous pourrez être bien avec vous-même et les autres afin de créer la vie que vous voulez. Vous pourrez donc être accompagné de Nathalie Sainte-Marie, qui est formatrice de Écoute ton corps. Vous pourrez vous inscrire sur www.atelierêtrebien.com. 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Venez nombreuses et nombreux. Voilà, chers amis, pour toutes les annonces des festivités qui vont avoir lieu prochainement. On espère que vous avez pu les noter afin de pouvoir vous y rendre. Nous allons revenir à nos dédicaces de cette soirée et c'est notre Yvette qui nous arrive à présent. Elle fait la dédicace qui va suivre pour son mari Fernand en lui souhaitant un bon rétablissement. Elle pense à leurs enfants, à leurs petits-enfants, à leurs arrière-petites-filles, à toute l'équipe de Variance FM. Et elle fait des gros bisous à tout le monde. Et nous allons retrouver la voix de Lynn Renaud qui va nous chanter « Étoile des neiges ».

Lynn Renaud vient de nous interpréter la célèbre chanson Étoile des neiges. C'est notre amie Yvette qui a choisi ce morceau en pensant à son mari Fernand, en lui souhaitant un bon rétablissement. Elle pense également à leurs enfants, à leurs petits-enfants, à leurs arrière-petites-filles et à toute l'équipe de Variance FM avec des gros bisous à tout le monde. Merci à vous, chère Yvette. On vous embrasse aussi de tout cœur. Et nous accueillons Émilienne qui habite Saint-Bazar, qui elle aussi a fait ce choix musical qui arrive pour son plaisir en l'offrant à toute l'équipe de la radio. Nous allons retrouver la voix de Sheila avec une chanson que nous, on n'a pas trop connue, mais elle s'appelle « Il fait chaud ».

Il fait chaud, c'est vrai, la raison, c'est là, il fait très chaud, même aujourd'hui. C'était de la part d'Emilienne Assebaza, ce morceau musical. C'était pour son plaisir et elle l'a offert à toute l'équipe de Variance FM et elle a bien eu raison, ça nous donne encore plus chaud. On y pense, hein. Vive les ventilateurs. Hein. Merci Emilienne de Assebaza, on vous embrasse aussi de tout cœur. Nous accueillons Ghislaine de Varennes. Elle est là ce soir pour son plaisir et la dédicace qui nous arrive, elle est faite pour son mari et pour toute la sympathique équipe de Variance FM avec de grosses bises à tous. Nous allons retrouver la voix de Didier Barbelivien et de Anaïs avec les mariés de Vendée.

Nous avons pu apprécier les voix de Didier Barbelivien et de Anaïs avec la célèbre chanson « Les mariés de Vendée » que nous a offert Ghislaine de Varennes. Elle l'a fait pour son plaisir en pensant à son mari et à toute la sympathique équipe de Variance FM avec de grosses bises à tous, bien sûr. Et bien aussi, nous tous ensemble, nous vous embrassons Ghislaine ainsi que votre mari pour nous avoir accompagnés dans cette belle émission. Nous accueillons notre ami André de Saint-Mion, toujours présent, en pensant à Fernand de Dissoir. Et bien sûr, comme à l'accoutumée, nous allons retrouver la voix de Herbert Léonard avec la chanson « Quand tu m'aimes ».

On vient d'écouter Herbert Léonard avec la chanson Tony, quand tu m'aimes. C'était de la part d'André de Saint-Myon pour une dédicace qu'il a fait à Fernande d'Issoire. On vous embrasse tous les deux, André et Fernande, pour cette soirée que vous nous avez concoctée un petit peu grâce à vous. Nous avons écouté de beaux morceaux et c'est notre fidèle auditeur du Césalier que nous accueillons à présent. Il a fait la dédicace suivante pour son plaisir et pour toute l'équipe de la radio. Grâce à lui, nous écoutons Stéphanie Mito avec Domi Valse.

C'était Stéphanie Metto avec cette très jolie demi-valse que nous a proposé notre cher auditeur du Césalier. Il l'a fait pour son plaisir et en l'offrant à toute l'équipe de la radio. Il a bien eu raison. Ça donne vraiment envie de guincher, d'écouter cette très jolie valse. Nous avons maintenant notre cher ami Gérard de Berzé qui nous arrive avec la dédicace suivante qu'il a faite lui aussi pour son plaisir pour toute l'équipe de la radio et toutes les auditrices et auditeurs de Variance FM. Nous allons retrouver la très jolie voix de Johnny Hallyday avec une chanson qu'on n'écoute pas souvent, c'est « Comme un corbeau blanc ».

On a entendu ce cri passionné d'amour avec la voix de Johnny Hallyday et la chanson « Le Comme un corbeau blanc ». Cette chanson nous a été demandée par Gérard de Berzé. Il l'a fait pour son plaisir en l'offrant à toute l'équipe de la radio, en pensant à toutes les auditrices et tous les auditeurs. Merci à vous, cher Gérard, et on vous dit à très vite. Nous accueillons notre Paulette à présent. Elle a fait la dédicace suivante. Pour son plaisir, elle pense à sa famille, à Nadine, à René, à Janine et Frédéric, à toute l'équipe et toutes les auditrices et auditeurs, avec des grosses bises à tous. Alain Souchon nous arrive avec les chansons « Jamais content ».

Nous venons d'écouter la voix d'Alain Souchon avec la chanson « Jamais content ». Cette chanson, c'est Paulette qui nous l'a choisie ce soir pour son plaisir, en pensant à sa famille, à Nadine, à René, à Janine et Frédéric, à toute l'équipe et toutes les auditrices et auditeurs avec des grosses bises à tous. Pardon. Merci à vous, chère Paulette. On vous embrasse, vous aussi, de tout cœur. Et très chaleureusement, on vous invite à revenir à partir de lundi. Nous accueillons notre fidèle auditeur d'EDA, qui nous arrive à présent pour son plaisir, pour nous offrir une chanson pour la très sympathique équipe du Cabanon du Soir, pour toutes les auditrices et auditeurs, les charmantes danseuses des baladins Arroya, particulièrement pour Christiane, fidèle auditrice de Variance FM, avec un clin d'œil à Raymond de Tourzel. Mireille Mathieu va nous interpréter Acropolis, adieu.

Pierre et Mathieu viennent nous interpréter Acropolis Adieu. C'était de la part de notre fidèle auditeur Deda qui a fait ce choix pour son plaisir en l'offrant à la très sympathique équipe du Cabanon du Soir, à toutes les auditrices et les auditeurs, pour les charmantes danseuses des baladins Arroya, particulièrement pour Christiane, fidèle auditrice de Variance FM, avec un clin d'œil particulier à Raymond de Tourzel. Merci à vous, chers fidèles auditeurs d'EDA. Et nous accueillons bien sûr à la suite, vous l'avez remarqué, Christiane, dont il vient de nous parler, qui a fait la dédicace suivante pour son plaisir, pour toute l'équipe de la radio, pour les danseurs des baladins Arroya qu'elle connaît elle aussi, avec une pensée pour le fidèle auditeur d'EDA. Enrico Macias nous arrive avec la chanson Solenzara.

Enrico Macias vient de nous interpréter brièvement Solenzara. C'était de la part de Christiane qui a fait ce choix pour son plaisir en l'offrant à toute l'équipe de la radio. Sans oublier les danseurs des Baladas Arroya avec une pensée pour le fidèle auditeur Deda. Merci à vous, chère Christiane, que l'on connaît très bien, ainsi que ce cher auditeur Deda, que l'on a connu récemment et qu'on a pu apprécier ces très joyeux danseurs à nos côtés. Et nous accueillons notre ami Henri, qui a fait la dédicace suivante pour son plaisir, pour toute l'équipe du Cabanon du Soir et tous les bénévoles de la radio. Nous allons partir au bal masqué avec la compagnie Créole.

Et nous sommes partis au bal masqué, chers amis, avec la compagnie créole. Cette compagnie créole, c'est notre ami Henri depuis Guillaume qui l'a demandé ce soir pour son plaisir en l'offrant à toute l'équipe du Cabanon du Soir, sans oublier tous les bénévoles de Variance FM qui composent cette belle radio. Merci à vous, cher Henri depuis Guillaume. Passez une belle soirée. On espère qu'elle sera un peu plus fraîche que d'habitude. Et on attend votre retour dès la semaine prochaine. Nous allons continuer avec un morceau musical interprété par Isabelle Durand qui s'appelle « Au bal des amoureux ».

Nous sommes partis au bal des amoureux en compagnie d'Isabelle Durand. C'était un très joli bal, on a bien dansé avec cette très jolie valse. Nous allons suivre avec André Lope qui va nous interpréter une chanson qui s'appelle « Rendez-vous sur ton cœur ».

C'était André Lope qui nous a interprété « Rendez-vous sur ton cœur ». Et nous allons terminer notre cabanon du soir avec « Olé Guapa » interprété par Michael Blanchard.

0: Michael Blanchard vient de clôturer ce cabanon du soir avec Olé Guapa. C'était bien joli, ce joli tango. Et bien, comme on le fait à chaque fois, je vais passer le micro à ma chère Janine qui va se faire un plaisir de vous annoncer l'été dansant. Ma chère Janine, je te passe le micro.
1: Merci Frédéric. Eh bien, bonsoir à vous toutes et à vous tous. Je vais commencer par le Dancing La Belle Époque qui vous attend tous les mercredis, vendredis, dimanches et jours fériés. Les bals, l'été dansant commence à 15h jusqu'à 20h, bien souvent. Donc, pour dimanche 31 mai, ce sera Virginie Pouget qui vous fera danser. Et puis, je vais vous donner le programme de la semaine prochaine. Mercredi 3 juin, ce sera Eric Bell. Le vendredi 5 juin, ce sera Joé Béatrice avec un barbecue à partir de 18h. Et le dimanche 7 juin, c'est l'orchestre de Michel Le Chevarin. Si vous avez besoin de renseignements supplémentaires ou réservés, vous pouvez appeler le 06 10 97 97 27. Les arcades de Barjavel à Courpières vous attendent dimanche 31 mai pour le repas dansant de la fête des mères à midi. Ce repas dansant sera animé par l'orchestre de Fabien Pérez et Anaïs Bessière au prix de 38 euros par personne tout compris et la possibilité de venir au thé dansant à partir de 14h30, l'entrée est à 12 euros. Et pour la semaine prochaine, le jeudi 4 juin, le thé dansant à partir de 14h30 sera animé par Patrice Lucère, l'entrée est toujours à 12 euros. Le vendredi 5 juin, il y aura une soirée SBKR, Kizomba, Bachata, Salsa et Rock à partir de 21h. Il y a une heure d'initiation de danse avec des profs, suivie d'une soirée multidance, l'entrée est gratuite. Le samedi 6 juin, le repas dansant à 19h30 sera animé par le groupe Fiesta 80. C'est les musiques des années 80 aux musiques actuelles. Le repas est à 38 euros par personne, tout compris. Et le dimanche 7 juin, le thé dansant à partir de 14h30 sera animé par l'orchestre de Mathieu Martini. L'entrée est à 12 euros. Si vous voulez plus de précisions, vous pouvez appeler les arcades de Barjavel au 06 08 24 96 79 ou le 04 73 53 61 18. L'association Accordons-nous organise à Landes-sur-Alagnon dans la Haute-Loire un gala d'accordéon, un festival d'accordéon plus très exactement. Donc le samedi 6 juin, ça se passe à la salle polyvalente de Landes-sur-Alagnon. À midi, vous aurez un repas sur réservation. Le menu est le suivant, macédoine de légumes et terrine de poisson, jambon cuit au foin avec sa sauce, pommes de terre boulangère, fromage, panna cotta aux fruits rouges, café. Ensuite, de 14h30 à 22h, vous aurez un gala avec deux orchestres. Vous aurez l'orchestre de Dominique et Stéphanie Floquet et l'orchestre de Jean-Marc Delorme avec la participation de Étienne de Normandie et Sébastien Castagne. Les tarifs, le repas plus l'après-midi dansant vous en coûtera 30 euros par personne. Et si vous venez uniquement à l'après-midi dansante, ce sera 12 euros. Et vous aurez également des planches à partir de 19h le soir. Le programme du dimanche 7, donc c'est à partir de 14h30 jusqu'à 20h. L'après-midi dansant vous en coûtera 12 euros. Et ça sera animé par les orchestres de Jean-Marc Delorme et Jean-Pierre Coustex, avec la participation de Gilles Sabi, Jean-Pierre Joumard, Benoît Pratoussi et Laurent Mallet. Toujours des planches à partir de 19h. Pour avoir plus d'informations et pour réserver, vous pouvez appeler le 06 21 38 65 96. J'en ai fini avec le programme de cette semaine et de la semaine prochaine. Donc je vous rappelle que si vous avez des petites annonces à nous faire parvenir, vous pouvez le faire par courrier en écrivant à Variance FM, 17 avenue Anatole France, 63 290 Puy-Guillaume, ou en nous appelant lors des soirées du Cabanon, du lundi au jeudi entre 20h et 22h au 04 73 94 18 05. Et sinon, vous allez sur notre boîte mail et vous tapez contact@variancefm.com. Je vous rappelle que dimanche, il y aura l'émission Duel de 10h à midi avec Marc et Aurélie sur le thème de la fête des mamans. Donc, je vous souhaite maintenant une très bonne fin de soirée, une bonne nuit, un très bon week-end et je vous dis à la semaine prochaine. Je repasse le micro à Fred pour qu'il ferme les portes du Cabanon.
0: Eh bien, merci à toi, chère Jeannine, pour toutes ces annonces que tu viens de donner. On espère que vous avez passé une belle soirée musicale en notre compagnie. Ça a été le cas pour nous. On s'est bien amusé. On a passé un bon moment en votre compagnie. Dormez bien avec, on espère, une nuit assez fraîche. On devrait retrouver des pluies à partir un petit peu de dimanche, peut-être des orages. Ça devrait rafraîchir l'atmosphère. En attendant, on vous souhaite un bon week-end. On espère vous retrouver à partir de dimanche et de lundi. On vous embrasse.

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